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0: Il se jette dans le grand bain. Paul Sexas, le prodige français du cyclisme, va participer à son premier Tour de France cet été à seulement 19 ans. Ça sera le plus jeune coureur du Tour depuis 89 ans, soit quasiment un siècle. Et le Lyonnais a officialisé la nouvelle à sa manière dans une vidéo où il est chez ses grands-parents avec eux autour d'une table. Écoutez.
1: Je suis quand même venu pour vous annoncer quelque chose de particulier. C'est que... En juillet prochain, j'aurai quand même une course.
2: Ah bon?
1: Ouais.
2: C'est-à-dire, laisse-nous deviner.
1: Devine.
2: Tour de France.
1: Ouais.
3: Oh ah, ben là,
2: ça y est, c'est décidé, tu sais, c'est officiel.
3: Ben, t'as pensé à moi, parce que moi, à mon âge, 85. Les années maintenant, ben, je suis là, bon, je fais.
0: Et Paul Sexas va traverser la Haute-Savoie, le département où vivent donc ses grands-parents. Le peloton y passera lors de la dernière semaine de course, entre le 20 et le 26 juillet. Le coureur français participe aussi à son premier grand tour, sa première course sur 3 semaines. Il va pouvoir se mesurer un peu plus à la légende de son sport, Tadej Pogacar. Ils se sont déjà livrés quelques duels lors des classiques ce printemps. Et l'été s'annonce tout aussi passionnant. Rendez-vous sur la ligne de départ le 4 juillet prochain. À Barcelone.
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1: Gros naze a mis les voiles. Les pieds dans l'eau, mojito en main, tous les jours il sauve des abysses glaciales ou du triste courant de l'oubli, une bouteille jetée à la mer. À l'intérieur, une unique chanson comptant moins de 1000 vues sur YouTube. 31 bouteilles, autant de talentueux échos égarés dans la houle numérique. Dans cette 19e bouteille se sont échoués les rêves de gasoline. Si le jeudi 12 juillet 1962, sur la scène du Marquis Club de Londres, ce sont Thomas Beignière et Théo Gosselin qui montent sur scène, à la place de Brian Jones, Mick Jagger, Keith Richards, Ian Stewart, Dick Taylor et Mick Avory, jamais on n'aurait entendu parler des Rolling Stones, tandis que Gasoline serait devenu le plus grand groupe de rock de tous les temps, le mythe vivant en version XXL, la démesure scénique, les excès légendaires, la longévité insolente, cette aura de dieu usé mais indéboulonnable, les corps qui grincent et sa fesse, mais un groupe qui jamais ne mourra. Mais non, Gasoline est né 60 ans trop tard, et on le sait, il n'y a pas de place pour deux. Dommage encore une fois car le duo parisien à la tête de Gasoline produit le meilleur blues rock qu'on ait écouté depuis très longtemps et avait tout pour remplir les stades et provoquer l'hystérie. Gasoline, Ballerine City, 453 vues.

0: À demain pour une nouvelle bouteille. Voilà, c'est l'heure du Chablis. Ah bah ouais. À la tienne, mon ami, et bonnes vacances.
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2: Il est possible d'apprendre à conduire de manière anticipée à partir de l'âge de 16 ans. En conduite accompagnée, la formation comporte trois étapes qu'il convient de respecter. Qui est concerné ? Il faut donc être âgé de 16 ans, je vous le disais, au moins lors de l'inscription, et de 18 au moins pour présenter les épreuves pratiques du permis de conduire B. L'accompagnateur doit être titulaire du permis B depuis au moins 5 ans. Il est possible pour l'élève d'avoir plusieurs accompagnateurs dans ou hors du cadre familial. L'accompagnateur doit avoir obtenu au préalable l'accord de sa compagnie d'assurance, la

Procureur peut refuser si l'accompagnateur a commis des infractions graves. L'accompagnateur ne doit pas, dans les 5 années précédentes, avoir fait l'objet d'une annulation ou d'une suspension du permis de conduire. Le véhicule doit être équipé de 2 rétroviseurs latéraux et un signe distinctif « conduite accompagnée » doit être apposé à l'arrière du véhicule. La formation en elle-même comprend 3 étapes. Formation initiale dans une auto-école, conduite accompagnée d'un adulte avec suivi pédagogique par l'auto-école et présentation au permis de conduire. L'élève signe un contrat de formation après avoir effectué une évaluation préalable de connaissances. Cette formation ne peut être inférieure à 20 heures. Au terme de celle-ci, l'élève passe l'épreuve théorique générale de l'examen du permis de conduire et reçoit alors l'attestation de fin de formation initiale. Jusqu'à 18 ans, pour acquérir de l'expérience au volant, l'élève doit suivre une formation de conduite accompagnée, dont la durée est comprise entre 1 et 3 ans. Il doit avoir conduit 3000 km minimum accompagné. 3 rendez-vous pédagogiques sont obligatoires, le premier avec l'accompagnateur et le moniteur d'une durée minimale de 2 heures, le deuxième après 6 ou 8 mois de conduite accompagnée et environ 1000 km parcourus, et le troisième lorsque l'élève a parcouru au moins 3000 km. Au terme de sa formation, le candidat doit présenter les épreuves pratiques, dont un parcours de 20 minutes en circulation. Quand le candidat obtient le permis de conduire, l'auto-école lui délivre une attestation de fin de conduite accompagnée. Cette attestation doit être remise à l'assureur afin d'obtenir des rabais sur la surprime jeune conducteur.

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1: 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Pour toi, des classiques des années 80. 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

60 minutes de drive, on ouvre avec deux artistes qui installent une pop très sensible. Gracie Adams avec Le Risque, une écriture intime, presque murmurée. Olivia Dean, ensuite élégance britannique, voix chaleureuse, avec Dive tout en douceur et en profondeur. Bienvenue. 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

60 minutes avec la nouvelle génération pop sur ta fréquence. Conan Gray avec une pop très visuelle, très moderne. Et juste après, je mixe Wasia Project, plus cinématographique pour ta radio. On prend le temps de savourer ensemble quelques morceaux aujourd'hui avec toi.

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2: Plein de jolies choses dans le Drive Pop sur ta fréquence. Troy Sivan, toujours très précis dans ses productions musicales, très pop, ainsi que Chapel One. C'est un univers flamboyant, très affirmé, avec de suite un titre qui marque immédiatement, Red Wine Supernova. Une petite parenthèse musicale, rien que pour toi, c'est le rendez-vous hebdo sur ta fréquence, le Drive Pop.

On va baisser le son, deux atmosphères plus intimistes. Holly Humberston, une pop mélancolique très actuelle. Et ensuite, le mix avec Jeremy Zucker. Avec une production moderne, presque minimaliste, nous écouterons plein de jolies choses. Avec toi, toujours avec toi, pour le Drive Pop.

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2: Plongeons dans les années 80 dans le dry pop The Police avec ce groove unique entre pop et reggae et juste après Prince, un artiste hors norme avec un titre court, direct et terriblement efficace. Police, Prince, ferme les yeux, on y va directement dans le dry pop.

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1: Et dans ces 15 minutes, je me fais plaisir. Nous nous faisons plaisir. Écoute bien, Gino Vanelli, c'est un mélange subtil de pop et de soul. T'as de suite envie de chanter. Et ensuite, grand souvenir, Scritti Politti, production très sophistiquée, très typique des années 80. Reste ici, reste avec moi, ensuite on chante français.

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La touche française, très pop du dry pop sur ta fréquence. Kyo, un titre générationnel des années 2000, est toujours dans cette période 2000. Camille, approche plutôt artistique, presque expérimentale. Installe-toi confortablement, le temps d'un morceau, on chante en français. J'ai...

Le temps en ta compagnie passe vraiment trop vite. Pour refermer ces 60 minutes, Sam Fender, une écriture très forte, très ancrée dans son époque, et ensuite London Grammar, toujours cette intensité émotionnelle reconnaissable. Dès la première note, tend bien l'oreille. La sélection du Dry Pop est de retour la semaine prochaine. Même adresse, même jour, même heure, et toujours pour toi, toujours pour toi, toujours pour toi. Je le dis encore une fois, toujours pour toi. Le meilleur est toujours à venir. Salut!

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0: Et aujourd'hui, pourquoi utilise-t-on l'expression « plier les Gaules » ? Lorsqu'une personne ou une organisation renonce à un projet à cause de certaines difficultés ou d'un manque de résultats, on peut dire familièrement qu'elles ont plié les Gaules. Cette expression, qui remonte aux années 20, n'a rien à voir avec César ni avec Astérix, mais vient de la pêche à la ligne. En effet, à l'origine, le mot Gaule désigne un long bâton avec lequel on frappait les branches de certains arbres, en particulier les noyers, pour en faire tomber les fruits. Mais vers 1890, ce mot a également désigné une longue canne à pêche. Or, les pêcheurs à la ligne le savent, ce type de canne se compose de plusieurs segments que l'on emboîte les uns dans les autres. Ainsi, plier les Gaules, c'est tout simplement démonter sa canne à pêche et se préparer à partir. Le pêcheur, découragé parce qu'il ne prend rien, se résout donc à abandonner et plie les Gaules pour rentrer chez lui. Par extension, l'expression s'est répandue à partir des années 50 pour évoquer l'attitude de quelqu'un qui, par découragement, renonce à un projet qu'il avait entrepris.
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1: Le concours Lépine a encore récompensé une invention étonnante cette année, Kylian Tanguy.
2: Oui, un aspirateur sous-marin capable de récupérer des déchets et des microplastiques sans perturber la vie marine. Dites bonjour à Monsieur Turbino. C'est lui qui remporte le premier prix du célèbre concours d'invention cette année. Une invention 100% made in France qui pourrait bien aider à lutter contre la pollution des océans. Son créateur a imaginé un système qui fonctionne grâce à un vortex à basse pression. En fait, l'appareil aspire les déchets sous l'eau sans aspiration continue, ce qui permet de préserver les poissons, les herbiers marins ou encore les zones rocheuses sensibles.
1: Le concours Lépine qui récompense depuis plus d'un siècle les inventions les plus innovantes.
2: Et cette année encore, les idées étaient nombreuses. Plus de 250 inventions étaient présentées à la Foire de Paris. Le deuxième prix est revenu à des skis électriques sur roues capables de rouler sur différents terrains. Et la troisième place a récompensé un capteur connecté pour boîte aux lettres qui prévient en temps réel lorsqu'un courrier ou un colis est déposé. Plutôt pas mal pour éviter les vols.
1: Et ce concours reste parfois un vrai tremplin commercial.
2: Selon les organisateurs, près d'une invention sur deux finit par être commercialisée après son passage au concours Lépine. Parmi les anciennes inventions récompensées, on retrouve par exemple le stylo à billes, le presse-purée ou encore le fer à repasser à vapeur. Objet bien entré dans le quotidien de milliards de personnes.
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2: Il est possible d'apprendre à conduire de manière anticipée à partir de l'âge de 16 ans. En conduite accompagnée, la formation comporte trois étapes qu'il convient de respecter. Qui est concerné ? Il faut donc être âgé de 16 ans, je vous le disais, au moins lors de l'inscription, et de 18 au moins pour présenter les épreuves pratiques du permis de conduire B. L'accompagnateur doit être titulaire du permis B depuis au moins 5 ans. Il est possible pour l'élève d'avoir plusieurs accompagnateurs dans ou hors du cadre familial. L'accompagnateur doit avoir obtenu au préalable l'accord de sa compagnie d'assurance. L'assureur peut refuser si l'accompagnateur a commis des infractions graves. L'accompagnateur ne doit pas, dans les 5 années précédentes, avoir fait l'objet d'une annulation ou d'une suspension du permis de conduire. Le véhicule doit être équipé de 2 rétroviseurs latéraux et un signe distinctif « conduite accompagnée » doit être apposé à l'arrière du véhicule. La formation en elle-même comprend 3 étapes. Formation initiale dans une auto-école, conduite accompagnée d'un adulte avec suivi pédagogique par l'auto-école et présentation au permis de conduire. L'élève signe un contrat de formation après avoir effectué une évaluation préalable de connaissances. Cette formation ne peut être inférieure à 20 heures. Au terme de celle-ci, l'élève passe l'épreuve théorique générale de l'examen du permis de conduire et reçoit alors l'attestation de fin de formation initiale. Jusqu'à 18 ans, pour acquérir de l'expérience au volant, l'élève doit suivre une formation de conduite accompagnée, dont la durée est comprise entre 1 et 3 ans. Il doit avoir conduit 3000 km minimum accompagné. 3 rendez-vous pédagogiques sont obligatoires. Le premier avec l'accompagnateur et le moniteur d'une durée minimale de 2 heures. Le deuxième après 6 ou 8 mois de conduite accompagnée et environ 1000 km parcourus. Et le troisième lorsque l'élève a parcouru au moins 3000 km. Au terme de sa formation, le candidat doit présenter les épreuves pratiques, dont un parcours de 20 minutes en circulation. Quand le candidat obtient le permis de conduire, l'auto-école lui délivre une attestation de fin de conduite accompagnée. Cette attestation doit être remise à l'assureur afin d'obtenir des rabais sur la surprime jeune conducteur.

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1: Il est 5h.
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2: Excellent réveil à vous toutes et à vous tous. Merci d'avoir choisi Radio Zigzag 102 et 102.4 FM, la radio du Grand Rovaltin. Aujourd'hui, c'est dimanche. Nous sommes le 17 mai. Alors, la météo locale. Bah, écoutez, pour ce dimanche, les amis, c'est pas mal. Ah, c'est mieux qu'hier. On a quand même encore quelques nuages dans le ciel, bien évidemment. Mais on entend bien ensoleillé et surtout le Mistral qui faiblit. Ça, c'est une bonne chose. Du coup, ce matin, si vous sortez, couvrez-vous. Pas plus de 6 degrés en vallée du Rhône. Bah oui, rayonnement nocturne. Par contre, dans l'après-midi, par rapport à hier, on gagne 4 degrés, puisqu'on attend 22 sur le Rovaltin, à l'abri du soleil, bien évidemment. Lundi 18, alors par contre, bah c'est très nuageux, lundi 18. Quelques petites éclaircies, bah ce sera pas bien folichon. Température 21 degrés. Et puis pour le mardi 19, on aura quelques petites éclaircies quand même. Il y aura toujours quelques passages nuageux et des températures de l'ordre de 21 degrés. Alors je sais, vous qui suivez la météo sur Radio Zigzag, je vous ai parlé il y a quelques jours et encore hier, de l'été qui arrive. Eh ben c'est à partir de jeudi. À partir de jeudi, on a l'anticyclone qui est là. Et du coup, c'est du plein soleil. Et le week-end prochain, les amis, on atteindra la barre des 30 degrés avec un magnifique soleil sur le Rovaltin. Donc oui, une sensation totalement estivale à partir de jeudi sur le Rovaltin. Et puis après, ben, faudra revenir nous voir parce que il pourrait y avoir quelques petits orages quand même. Mais après, voilà.
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2: Bonjour et bienvenue en ce 10 mai, et aujourd'hui nous fêtons les Solanges. Quant à nos événements marquants, un 10 mai, en 1798, l'essai de George Vancouver, qui a donné son nom à la ville de Colombie-Britannique au Canada, parti de Plymouth en 1791 avec deux navires, l'explorateur anglais a été le premier à établir une carte précise du littoral nord-ouest du Canada, et en particulier de l'île de Vancouver. En 1931, arrivée du premier Tour de France aérien. En 1932, Albert Lebrun est élu président de la République. C'est le 14e président de la 3e République. De 1932 à 1940, réélu en 1939, le président Lebrun se retire à la publication de l'acte constitutionnel numéro 1 du 11 juillet 1940 qui dispose « Nous, Philippe Pétain, maréchal de France, nous déclarons assumer les fonctions de chef de l'État français. » En 1940, l'Allemagne envahit les Pays-Bas. En 1981, François Mitterrand est élu 21e président de la République, 4e président de la 5e République, de 1981 à 1995, réélu en 88, en l'emportant au second tour de scrutin sur Valéry Giscard d'Estaing. Le vainqueur a obtenu près de 52% des voix. Quelques 30 millions de téléspectateurs avaient suivi le duel télévisé que s'étaient livrés les deux adversaires 5 jours plus tôt. En 1997, un violent tremblement de terre fait plus de 1500 victimes et rase des dizaines de villages dans le nord-est de l'Iran. En 2002, une nouvelle catastrophe ferroviaire endeuille l'Angleterre. Un train de passagers déraille et termine sa course sur le quai de la gare Potter's Bar au nord de Londres, faisant 7 morts et plus de 70 blessés. Et enfin, en 2002, décès de Yves Robert d'une hémorragie cérébrale à l'âge de 81 ans. Cinéaste, comédien et producteur, il a notamment réalisé « La guerre des boutons »,« Le grand blond avec une chaussure noire » et « Un éléphant, ça trompe énormément ». Excellente journée à vous.
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1: Concert ce 29 mai à Valence avec les Indes Galantes par le chœur Odyssée. Et si l'opéra devenait une fête, le chef-d'œuvre baroque de Rameau revient dans une version courte du chœur Odyssée, mise en scène avec deux chanteurs solistes, un ensemble instrumental, 25 choristes et les jeunes collégiens de Saint-Victor. Après plus de 1200 spectateurs conquis lors des précédentes représentations, à Chabeuil, Dulphy, Chomérac et Cré, les Indes Galantes poursuivent leur envolée baroque à Valence. Préparez-vous à embarquer pour une expédition inédite portée par deux solistes d'exception. C'est à l'IND ce vendredi 29 mai au 91 rue Montplaisir à 20h30. Toutes les infos sur coeurodyssée.wordpress.com. Spectacle ce 30 mai, c'est à Montoison, avec Dame Guichotte, une épopée théâtrale et musicale portée par 40 comédiens et comédiennes, chanteurs et musiciens, où le chœur, formé d'habitants d'une quinzaine de villages, entre Cré et Montélimar, devient le cœur battant du récit. Daniel se lance dans un grand défi, mettre en scène les aventures de Don Quichotte avec sa chorale, mais la maladie d'Alzheimer la rattrape. Comment continuer à faire récit quand sa propre histoire s'échappe? Une épopée théâtrale et musicale pour 40 artistes par la compagnie Furtive Épopée, un spectacle Samuel Guizec. Ce 30 mai, c'est à 21h, quartier Margoulon à Montoison. Toutes les infos sur furtiveépopée.fr. Spectacle d'impro avec les Givrés ce 28 mai du côté de Bourg-lès-Valence, dans une ambiance décontractée, les comédiens de la troupe des Givrés, troupe plus que reconnue dans le milieu de l'impro, vous transporteront dans un univers de fantasy et de bonne humeur où tout est possible. Que vous soyez un habitué de l'impro ou que vous découvriez cet art pour la première fois, cette soirée promet des rires et des moments de complicité à partager avec vos proches ce 28 mai. C'est à 20h30 au Café Théâtre à la Porte Café ou Quai Talaron à Bourg-lès-Valence. Toutes les infos sur appartcafé.fr. Une visite guidée ce 30 mai du côté de Romans-sur-Isère avec les métiers d'autrefois en vitrine. Cette balade vous amène à la découverte du passé artisanal de Romans au gré de vitrines évoquant les métiers d'autrefois. Découvrez le concept qui a inspiré la création de ces mises en scène uniques. Une visite conçue et proposée par l'association de sauvegarde du patrimoine romanais et péageois. C'est sans réservation avec une libre participation. Ce 30 mai, le rendez-vous est fixé à 14h30, place Perrault de Verdun à Romans-sur-Isère. Toutes les infos sur romans-patrimoine.fr.
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1: Il est 6h.
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2: Trois super séries à découvrir cette semaine. On démarre avec Dutton Ranch. Un couple sans histoire a tout quitté pour acheter un ranch dans le Texas, mais c'est sans compter sur une riche et puissante famille qui va tout faire pour les faire partir.
3: Cette vie ici, ça va fonctionner, tu crois?
4: On fera tout pour.
5: Vous avez acheté le ranch Edwards?
3: C'est le ranch Dutton maintenant.
5: Mon ranch a 190 ans. Je ferai tout pour le protéger.
4: Il faut rester prudent avec cette famille.
6: Personne ne peut comprendre ce qu'on a dû faire pour protéger ce ranch. Et personne ne sait ce qu'on fait pour le garder.
2: Dutton Ranch, c'est sur Paramount+. On continue avec Rivals. Deux hommes riches et puissants se livrent une guerre sans merci et ça se passe dans l'Angleterre des années 80.
7: Tony Baddingham. Si tu ne commences pas à dépenser une partie de ta fortune pour faire des programmes télé décents, ton business va s'écrouler.
8: Rupert Campbell Black.
9: Un champion de saut d'obstacle mis au rencard.
10: Un sale gosse arrogant.
11: Rupert ne peut pas s'empêcher de séduire.
12: T'en as rien à foutre de blesser les gens du moment que t'obtiens ce que tu veux.
2: La suite, ça se passe sur Disney+. Enfin, on termine avec Off Campus, une fausse histoire d'amour improbable qui va créer pas mal de quiproquos.
13: Donc je t'aide à réviser et toi tu te fais passer pour mon mec pour attirer l'attention de Justin? Oh, à quoi tu joues là?
14: Pour être crédible, ça va être dur de pas s'embrasser.
13: On se connaît même pas.
14: Si tu veux convaincre qui que ce soit qu'on couche ensemble, tu peux pas rougir dès que je m'approche de toi.
13: Je te trouve un peu trop sûre de toi.
2: Off Campus, c'est sur Prime Video. Voilà, c'est tout pour cette semaine. Bon visionnage.
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1: Excellent réveil à vous toutes et à vous tous. Merci d'avoir choisi Radio Zigzag 102 et 102.4 FM, la radio du Grand Rovaltin. Aujourd'hui, c'est dimanche. Nous sommes le 17 mai. Alors, la météo locale. Bah, écoutez, pour ce dimanche, les amis, c'est pas mal. Ah, c'est mieux qu'hier. On a quand même encore quelques nuages dans le ciel, bien évidemment. Mais on entend bien ensoleillé et surtout le Mistral qui faiblit. Ça, c'est une bonne chose. Du coup, ce matin, si vous sortez, couvrez-vous. Pas plus de 6 degrés en vallée du Rhône. Ben oui, rayonnement nocturne. Par contre, dans l'après-midi, par rapport à hier, on gagne 4 degrés, puisqu'on attend 22 sur le Rovaltin, à l'abri du soleil, bien évidemment. Lundi 18, alors par contre, ben c'est très nuageux, lundi 18. Quelques petites éclaircies, ben ce sera pas bien folichon, température 21 degrés. Et puis pour le mardi 19, on aura quelques petites éclaircies quand même, il y aura toujours quelques passages nuageux et des températures de l'ordre de 21 degrés. Alors je sais, vous qui suivez la météo sur Radio Zigzag, je vous ai parlé il y a quelques jours et encore hier, de l'été qui arrive. Eh ben, c'est à partir de jeudi. À partir de jeudi, on a l'anticyclone qui l'a. Et du coup, c'est du plein soleil. Et le week-end prochain, les amis, on atteindra la barre des 30 degrés avec un magnifique soleil sur le Rovaltin. Donc oui, une sensation totalement estivale à partir de jeudi sur le Rovaltin. Et puis après, ben, faudra revenir nous voir parce que il pourrait y avoir quelques petits orages quand même. Mais après, voilà.
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2: Bonjour et bienvenue en ce 10 mai, et aujourd'hui nous fêtons les Solanges. Quant à nos événements marquants, un 10 mai, en 1798, décès de George Vancouver, qui a donné son nom à la ville de Colombie-Britannique au Canada. Parti de Plymouth en 1791 avec deux navires, l'explorateur anglais a été le premier à établir une carte précise du littoral nord-ouest du Canada, et en particulier de l'île de Vancouver. En 1931, arrivée du premier Tour de France aérien. En 1932, Albert Lebrun est élu président de la République. C'est le 14e président de la 3e République. De 1932 à 1940, réélu en 1939, le président Lebrun se retire à la publication de l'acte constitutionnel numéro 1 du 11 juillet 1940 qui dispose « Nous, Philippe Pétain, maréchal de France, nous déclarons assumer les fonctions de chef de l'État français. » En 1940, l'Allemagne a envahi les Pays-Bas. En 1981, François Mitterrand est élu 21e président de la République, 4e président de la 5e République, de 1981 à 1995, réélu en 88, en l'emportant au second tour de scrutin sur Valéry Giscard d'Estaing. Le vainqueur a obtenu près de 52% des voix. Quelques 30 millions de téléspectateurs avaient suivi le duel télévisé que s'étaient livré les deux adversaires 5 jours plus tôt. En 1997, un violent tremblement de terre fait plus de 1500 victimes et rase des dizaines de villages dans le nord-est de l'Iran. En 2002, une nouvelle catastrophe ferroviaire endeuille l'Angleterre. Un train de passagers déraille et termine sa course sur le quai de la gare Potter's Bar au nord de Londres, faisant 7 morts et plus de 70 blessés. Et enfin, en 2002, décès de Yves Robert d'une hémorragie cérébrale à l'âge de 81 ans. Cinéaste, comédien et producteur, il a notamment réalisé « La guerre des boutons »,« Le grand blond avec une chaussure noire » et « Un éléphant, ça trompe énormément ». Excellente journée.
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2: Bonjour, bonjour à tous. Direction l'hippodrome d'Auteuil et les 3600 mètres du parcours de haies à l'occasion du prix Le Parisien. Support du Quintet Plus de ce samedi 16 mai 2026, il réunira 16 protagonistes âgés de 4 ans pour un départ prévu vers 15h15. En tête de notre sélection, le 3, Miss Déboula, a préparé avec le plus grand soin pour cette épreuve visée, elle peut l'emporter. Suivi de l'As, Nikos Invicta, prise en note le jour de sa rentrée. Le 2 Moulouk Boy, avantagé par l'état du terrain, s'est placé sur le podium. Le 11 Saint-Génie, à ne surtout pas condamner sur sa dernière prestation. Et enfin le 15 French Lover, bien placé en bas de tableau dans cette épreuve, il complétera notre sélection. Une sélection que vous pouvez retrouver sur ma chaîne YouTube Tom Kazak, les pronostics hippiques avec mes dernières minutes. Donc notre choix aujourd'hui, premier le 3, Miss Déboula. Second l'As, Nikos Invicta. Troisième le 2, Moulouk Boy. Quatrième le 11 Saint-Génie. Cinquième le 15 French Lover. Le second choix le 14, le 10 et le 5. Et à vous la fortune. 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
2: Et en ce dimanche 17 mai, bonne fête au Pascal. Les béliers, vous saurez ménager la chèvre et le chou. Les taureaux, vous aurez la possibilité d'élargir votre horizon professionnel. Gémeaux, vous aurez la possibilité de réaliser de belles performances et de prendre d'excellentes initiatives. Cancer, vous allez maintenir l'harmonie au sein de votre équipe. Les lions célibataires, vous serez très sélectifs. Vierge, ne gâchez pas vos chances de réussite en péchant par excès de confiance. Balance, n'hésitez pas à mettre les bouchées doubles. Scorpion, l'occasion vous sera offerte de renforcer vos liens. Sagittaire, pensez à secouer vos vieilles habitudes. Capricorne, vous pourrez améliorer vos relations de couple. Verseau, journée placée sous le signe de l'amour et de la tendresse. Enfin les poissons, apportez du renouveau dans votre vie de couple. Bonne journée et à demain.
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1: Il est 7h.
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2: Bonjour à tous, l'essentiel de l'actualité. Gérald Darmanin favorable à l'imprescriptibilité des crimes commis sur les mineurs, c'est ce qu'il lit dans la Tribune dimanche. Le garde des Sceaux dénonce un système totalement défaillant face aux violences familiales. Le ministre propose également la création d'un juge unique des familles et l'instauration d'un principe de précaution immédiat pour protéger les enfants le temps de l'enquête. Un projet de loi sera prochainement présenté. Attaque à la voiture Bélier hier soir à Modène, dans le nord de l'Italie. Un automobiliste de 31 ans qui a foncé sur la foule en centre-ville. Bilan, 8 blessés, dont 2 qui sont dans un état critique. Le suspect a ensuite poignardé un passant avant d'être interpellé. Suivi pour des troubles psychiatriques, l'homme est en garde à vue. Son domicile a été perquisitionné. On ne sait pas encore s'il s'agit d'un attentat. L'Organisation mondiale de la santé déclare l'état d'urgence international face à l'épidémie d'Ebola en République démocratique du Congo et en Ouganda. Le bilan fait état de plus de 80 décès suspects. Cette souche aurait un taux de mortalité proche des 50%. Il n'existe aucun vaccin. Et puis victoire historique de la Bulgarie à l'Eurovision. La chanteuse Dara a remporté la 60e édition du concours cette nuit à Vienne avec son titre Bangaranga. Déception côté français, la jeune Monroe a terminé à la 11e place. Très bonne journée à tous.
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4: 3 super séries à découvrir cette semaine. On démarre avec Dutton Ranch. Un couple sans histoire a tout quitté pour acheter un ranch dans le Texas, mais c'est sans compter sur une riche et puissante famille qui va tout faire pour les faire partir.
5: Cette vie ici, ça va fonctionner, tu crois?
6: On fera tout pour.
7: Vous avez acheté le ranch Edwards?
5: C'est le ranch Dutton maintenant.
7: Mon ranch a 190 ans. Je ferai tout pour le protéger.
6: Il faut rester prudent avec cette famille.
8: Personne ne peut comprendre ce qu'on a dû faire pour protéger ce ranch. Et personne ne sait ce qu'on fait pour le garder.
4: Dutton Ranch, c'est sur Paramount+. On continue avec Rivals. Deux hommes riches et puissants se livrent une guerre sans merci et ça se passe dans l'Angleterre des années 80.
9: Tony Baddingham. Et si tu ne commences pas à dépenser une partie de ta fortune pour faire des programmes télé décents, ton business va s'écrouler.
10: Rupert Campbell Black.
11: Un champion de saut d'obstacle mis au rencard.
12: Un sale gosse arrogant.
13: Rupert ne peut pas s'empêcher de séduire.
14: T'en as rien à foutre de blesser les gens du moment que t'obtiens ce que tu veux.
4: La suite, ça se passe sur Disney+. Enfin, on termine avec Off Campus, une fausse histoire d'amour improbable qui va créer pas mal de quiproquos.
15: Donc je t'aide à réviser et toi tu te fais passer pour mon mec pour attirer l'attention de Justin?
16: Oh, à quoi tu joues là?
17: Pour être crédible, ça va être dur de pas s'embrasser.
16: On se connaît même pas.
17: Si tu veux convaincre qui que ce soit qu'on couche ensemble, tu peux pas rougir dès que je m'approche de toi.
16: Je te trouve un peu trop sûre de toi.
4: Off Campus, c'est sur Prime Video. Voilà, c'est tout pour cette semaine. Bon visionnage!
18: Bonjour tout le monde, bienvenue en ce dimanche matin, c'est Johan et on est parti tous ensemble pour un nouveau bon réveil. Ça me fait plaisir de vous accompagner en plein cœur de votre week-end qui j'espère se passe parfaitement bien. Vous êtes peut-être encore au lit en train de profiter tranquille de vous reposer. Eh bien profitez-en bien si vous êtes en train de petit déjeuner, bon appétit à vous. Et si vous êtes déjà en route pour profiter de votre journée, eh bien là aussi vous avez bien fait de choisir le bon réveil. Vous le savez, je vous accompagne avec tous vos rendez-vous habituels. On va s'intéresser notamment à notre nombre du jour pour parler d'une actualité sérieuse, mais toujours de façon décontractée. Il y aura aussi la petite info insolite en fin d'émission. On va s'intéresser à notre éphéméride dans un instant et dans celui-ci, on va remonter l'histoire. Il y aura aussi les journées mondiales et vous le savez, chaque dimanche, j'aime me poser une petite question qu'on s'est sûrement tous posée au moins une fois. Et donc, on découvrira ça tout à l'heure en plein cœur de votre bon réveil. On a aussi de la musique qui vous accompagne tout au long de l'émission. Passez tous une excellente matinée avec nous dans le bon réveil.

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1: Excellent réveil à vous toutes et à vous tous. Merci d'avoir choisi Radio Zigzag 102 et 102.4 FM, la radio du Grand Rovaltin. Aujourd'hui, c'est dimanche. Nous sommes le 17 mai. Alors, la météo locale. Bah, écoutez, pour ce dimanche, les amis, c'est pas mal. Ah, c'est mieux qu'hier. On a quand même encore quelques nuages dans le ciel, bien évidemment. Mais on entend bien ensoleillé et surtout le Mistral qui faiblit. Ça, c'est une bonne chose. Du coup, ce matin, si vous sortez, couvrez-vous. Pas plus de 6 degrés en vallée du Rhône. Ben oui, rayonnement nocturne. Par contre, dans l'après-midi, par rapport à hier, on gagne 4 degrés, puisqu'on attend 22 sur le Rovaltin, à l'abri du soleil, bien évidemment. Lundi 18, alors par contre, ben c'est très nuageux, lundi 18. Quelques petites éclaircies, ben ce sera pas bien folichon. Température 21 degrés. Et puis pour le mardi 19, on aura quelques petites éclaircies quand même. Il y aura toujours quelques passages nuageux et des températures de l'ordre de 21 degrés. Alors je sais... Vous qui suivez la météo sur Radio Zigzag, je vous ai parlé il y a quelques jours et encore hier, de l'été qui arrive, eh ben c'est à partir de jeudi. À partir de jeudi, on a l'anticyclone qui l'a, et du coup, c'est du plein soleil. Et le week-end prochain, les amis, on atteindra la barre des 30 degrés avec un magnifique soleil sur le Rovaltin. Donc oui, une sensation totalement estivale à partir de jeudi sur le Rovaltin. Et puis après, ben, faudra revenir nous voir parce que il pourrait y avoir quelques petits orages quand même. Mais après, voilà.

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Et belle matinée avec nous dans le bon réveil de ce dimanche 17 mai. Nous sommes le 137e jour de l'année. On souhaite une bonne fête à toutes les Pascales et à tous les Pascales ainsi qu'aux Pascalines. Pour le proverbe du jour, les vieux péchés ont de longues ombres et comme chaque matin, on remonte l'histoire pour s'arrêter en 1802 puisque le 17 mai, le premier consul Napoléon Bonaparte, grâce à un décret, crée la Légion d'honneur afin de récompenser les actions civiles et militaires. Aujourd'hui, celle-ci est toujours d'actualité et elle récompense les personnes françaises étrangères pour des mérites exceptionnels dans divers domaines, notamment les services éminents rendus à la nation, les actes de bravoure, les contributions remarquables dans les arts, les sciences, les lettres, l'industrie, le commerce, l'agriculture et j'en passe, et l'engagement citoyen ou associatif de haut niveau. Voilà donc pour ce petit retour dans notre histoire. Dans un instant, on va s'intéresser aux journées mondiales, mais avant ça, on écoute un peu de musique.

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1: Bonjour, bonjour à tous. Dans l'actualité, après Pierre et Vacances, le groupe de tourisme Bellambra, touché à son tour par une fuite de données massive. Un hacker revendique le vol des informations de plus de 402 000 clients. L'entreprise a porté plainte et assure qu'aucune donnée bancaire ni aucun mot de passe n'ont été dérobés. Gérald Darmanin, favorable à l'imprescriptibilité des crimes commis sur les mineurs. C'est ce qu'il dit dans la tribune dimanche. Le garde des Sceaux dénonce un système totalement défaillant face aux violences familiales. Le ministre propose également la création d'un juge unique des familles et l'instauration d'un principe de précaution immédiat pour protéger les enfants le temps de l'enquête. Un projet de loi sera prochainement présenté. Le SMIC, lui, va augmenter automatiquement de près de 2,5% à partir du 1er juin, Julie Pierret.
2: Oui, annonce du ministre du Travail après la publication des derniers chiffres de l'inflation, ce qui donne une augmentation de 44 euros. Les prix à la consommation ont progressé de plus de 2% sur un an en avril, franchissant le seuil qui déclenche une revalorisation automatique du salaire minimum. Le SMIC brut mensuel passera donc de 1823 euros à environ 1867 euros pour un temps plein de 35 heures par semaine. Le salaire net mensuel devrait dépasser les 1475 euros. Le gouvernement précise qu'il ne s'agit pas d'un coup de pouce, mais bien d'une hausse mécanique liée à l'inflation.
1: Merci Julie. Attaque à la voiture Bélier hier soir à Modène, dans le nord de l'Italie. Un automobiliste de 31 ans qui a foncé sur la foule en centre-ville. Bilan 8 blessés, dont 2 qui sont dans un état critique. Le suspect a ensuite poignardé un passant avant d'être interpellé, suivi pour des troubles psychiatriques. L'homme est en garde à vue, son domicile a été perquisitionné. On ne sait pas encore s'il s'agit d'un attentat. L'Organisation mondiale de la santé déclare l'état d'urgence international face à l'épidémie d'Ebola en République démocratique du Congo, mais aussi en Ouganda. Le dernier bilan fait état de plus de 80 décès suspects. Cette souche aurait un taux de mortalité proche des 50%. Il n'existe aucun vaccin. En foot, c'est la dernière journée de Ligue 1 aujourd'hui. Pour la qualification directe en Ligue des Champions, Lille a son destin en main face à Auxerre, sous la menace de Lyon et de Rennes. Et dans la course à l'Europe, le choc OM-Rennes qui s'annonce décisif au Vélodrome. Coup d'envoi des matchs à 21h. Et puis victoire historique de la Bulgarie à l'Eurovision. La chanteuse Dara a remporté la 60e édition du concours cette nuit à Vienne avec son titre Bangaranga. C'est la première victoire du pays. Grosse déception en revanche pour la France. La jeune Monroe a terminé à la 11e place. Très bonne journée à tous.

0: Allez, dans votre bon réveil, on passe aux journées mondiales et trois sont au programme ce dimanche. Et tout d'abord, eh bien, nous célébrons la journée mondiale de lutte contre l'homophobie et celle-ci existe depuis 2005. À l'époque, c'était pour fêter les 15 ans du retrait par l'OMS de l'homosexualité comme maladie mentale. Cette journée a pour but de sensibiliser aux discriminations et violences subies par les personnes LGBTQ+, et de promouvoir l'égalité, le respect et l'inclusion dans le monde entier. Cette journée est aujourd'hui reconnue dans plus de 130 pays. Chaque année, un thème principal est choisi et pour 2026, c'est « Au cœur de la démocratie ». Cela met l'accent sur les liens entre les droits LGBTQ+, et démocratie. Et l'objectif, eh bien, c'est de rappeler que ces droits de ces personnes sont des droits humains fondamentaux. La lutte contre les LGBT-phobies est indissociable de la lutte des défenses des valeurs démocratiques. En France et dans le monde, des mobilisations sont prévues pour pousser à l'adoption de résolutions internationales en faveur de la dépénalisation de l'homosexualité avec le soutien de la France. Nous célébrons également la Journée mondiale des télécommunications et cette journée eh bien, existe depuis 1973 pour célébrer la création de l'Union internationale des télécommunications en 1865 ainsi que la signature de la première convention télégraphique internationale. Cette journée met en lumière l'importance des technologies de l'information et de la communication, les TIC, dans notre société et leur rôle dans le développement économique, social et culturel à l'échelle mondiale. Le thème 2026 de cette journée, eh bien, c'est Ligne de vie numérique, renforcer la résilience dans un monde connecté et elle se concentre sur la construction d'infrastructures numériques solides pour garantir la connectivité en période de crise. Et enfin, eh bien, c'est la journée mondiale contre l'hypertension afin de nous sensibiliser à ses risques, ses conséquences et les moyens de la prévenir ou de la contrôler. On note qu'environ 1,3 milliard de personnes souffrent d'hypertension dans le monde selon l'OMS. Moins de une personne sur cinq a une hypertension maîtrisée et l'hypertension eh bien, est responsable de plus de 10 millions de décès par an. Durant cette journée, des dépistages gratuits dans les pharmacies, des centres de santé ou lieux publics ont lieu. Voilà donc pour toutes ces journées mondiales. On poursuit nous le bon réveil dans un instant avec la petite question du dimanche.
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1: Ce 17 mai à Romans, il y aura une visite guidée avec les belles demeures de Romans. Une visite exclusive qui vous ouvrira les portes d'une sélection de demeures parmi les plus belles de la vieille ville. Un témoignage de l'histoire de Romans à travers leurs belles demeures. Le rendez-vous est fixé ce 17 mai à 14h30 à la Maison du Mouton, au 5 rue du Mouton à Romans-sur-Isère. Plus d'infos sur valence-romans-aglo.fr. Et ce 23 mai, à Romans, aura lieu la Viral Battle 8 Culture Urbaine. Viral Battle, c'est le rendez-vous incontournable et gratuit pour vibrer au rythme des cultures urbaines. Et au programme de cette 8e édition, 14h à 20h, initiation et live painting avec Cyril Ossir. 14h15, projection de film avec Bad Beach, La plus belle revanche du rap, plus un échange avec la réalisatrice Morane Obert-de-Grunt. 15h-19h, DJ set by Cool Club qui invite Le Billion. 15h45, initiation dans hip-hop, tout niveau, avec Bad Wind. 17h, Cypher Rap, du freestyle en live avec nos confrères de Radio Méga et IAPDB. 18h15, show et jam de danse avec La Fougue. Et 19h30, le concert showcase avec Silver Straw Gang. Une journée immersive entre performances et rencontres pour les passionnés comme les curieux, à vivre en famille ou entre amis à la Cordo ce samedi 23 mai. De 14h à 20h, la Cordo, c'est à la Cité de la Musique, au 3 quai Sainte-Claire, à Romans. Toutes les infos sur lacordo.com. Los Maravillas Trio sera ce 17 mai à Crupy. Trio de musique sud-américaine et caraïbe avec tango, samba, cumbias et bolero avec reprises et compositions. Ce 17 mai, c'est à 18h à la chapelle Saint-Jean de Crupy.
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merci d'avoir choisi le bon réveil pour passer cette matinée du dimanche qui, j'espère, se passe parfaitement bien, peut-être en plein cœur de votre week-end. Si c'est le cas, profitez-en bien et reposez-vous bien. Vous le savez, chaque dimanche, j'aime me poser une question qu'on s'est tous sûrement posée au moins une fois. Et pour ce matin, je me suis intéressé à une superstition qui est presque devenue une expression, à savoir celle de toucher du bois. Et tout d'abord, ce que l'on peut dire, c'est qu'il n'y a pas qu'une seule explication, puisqu'il y aurait tout d'abord une explication païenne, celte et allemande. Et dans ces croyances, les arbres étaient considérés comme sacrés et dotés de pouvoirs protecteurs. Les druides, par exemple, attribuent aux chênes des vertus magiques et les considèrent comme un symbole de force et de chance. Et donc, toucher du bois permettait de s'attirer la protection des esprits ou des divinités associées à ces arbres. Mais il y a aussi une explication religieuse et plus précisément dans la religion catholique, avec la croix de Jésus qui était faite en bois, et cette superstition de toucher du bois était un geste pour invoquer la protection divine ou celle des saints, notamment celle de la Vierge Marie ou du Saint Joseph, patron des charpentiers. Au fil des siècles, le geste s'est détaché de ce contexte religieux pour devenir une simple superstition populaire, si l'on peut dire. Et aujourd'hui, on touche du bois pour éviter de porter la poisse. C'est une bonne nouvelle ou un vœu. Voilà donc pour cette petite question du dimanche. J'espère que vous en avez appris un peu plus. Et nous, on poursuit le bon réveil en musique.

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1: Il est 8h.
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2: Bonjour à tous, l'essentiel de l'actualité. Gérald Darmanin favorable à l'imprescriptibilité des crimes commis sur les mineurs, c'est ce qu'il lit dans la Tribune dimanche. Le garde des Sceaux dénonce un système totalement défaillant face aux violences familiales. Le ministre propose également la création d'un juge unique des familles et l'instauration d'un principe de précaution immédiat pour protéger les enfants le temps de l'enquête. Un projet de loi sera prochainement présenté. Attaque à la voiture Bélier hier soir à Modène, dans le nord de l'Italie. Un automobiliste de 31 ans qui a foncé sur la foule en centre ville. Bilan, 8 blessés, dont 2 qui sont dans un état critique. Le suspect a ensuite poignardé un passant avant d'être interpellé. Suivi pour des troubles psychiatriques, l'homme est en garde à vue. Son domicile a été perquisitionné. On ne sait pas encore s'il s'agit d'un attentat. L'Organisation mondiale de la santé déclare l'état d'urgence international face à l'épidémie d'Ebola en République démocratique du Congo et en Ouganda. Le bilan fait état de plus de 80 décès suspects. Cette souche aurait un taux de mortalité proche des 50%. Il n'existe aucun vaccin. Et puis victoire historique de la Bulgarie à l'Eurovision. La chanteuse Dara a remporté la 60e édition du concours cette nuit à Vienne avec son titre Bangaranga. Déception côté français, la jeune Monroe a terminé à la 11e place. Très bonne journée à tous.
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1: Excellent réveil à vous toutes et à vous tous. Merci d'avoir choisi Radio Zigzag 102 et 102.4 FM, la radio du Grand Rovaltin. Aujourd'hui, c'est dimanche. Nous sommes le 17 mai. Alors, la météo locale. Bah, écoutez, pour ce dimanche, les amis, c'est pas mal. Ah, c'est mieux qu'hier. On a quand même encore quelques nuages dans le ciel, bien évidemment. Mais on entend bien ensoleillé et surtout le Mistral qui faiblit. Ça, c'est une bonne chose. Du coup, ce matin, si vous sortez, couvrez-vous. Pas plus de 6 degrés en vallée du Rhône. Bah oui, rayonnement nocturne. Par contre, dans l'après-midi, par rapport à hier, on gagne 4 degrés, puisqu'on attend 22 sur le Rovaltin, à l'abri du soleil, bien évidemment. Lundi 18, alors par contre, bah c'est très nuageux, lundi 18. Quelques petites éclaircies, bah ce sera pas bien folichon. Température 21 degrés. Et puis pour le mardi 19, on aura quelques petites éclaircies quand même. Il y aura toujours quelques passages nuageux et des températures de l'ordre de 21 degrés. Alors je sais, vous qui suivez la météo sur Radio Zigzag, je vous ai parlé il y a quelques jours et encore hier, de l'été qui arrive. Eh ben c'est à partir de jeudi. À partir de jeudi, on a l'anticyclone qui est là. Et du coup, c'est du plein soleil. Et le week-end prochain, les amis, on atteindra la barre des 30 degrés avec un magnifique soleil sur le Rovaltin. Donc oui, une sensation totalement estivale à partir de jeudi sur le Rovaltin. Et puis après, ben, faudra revenir nous voir parce que il pourrait y avoir quelques petits orages quand même. Mais après, voilà.
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0: Hello tout le monde, soyez les bienvenus si vous venez d'arriver à l'instant, c'est Johan, vous êtes en plein cœur du bon réveil et on débute tous ensemble une nouvelle heure en plein cœur de votre week-end qui j'espère se passe parfaitement bien. Vous êtes peut-être simplement en train de vous reposer, et bien si c'est le cas, vous faites bien, ou alors vous êtes déjà en pleine forme, déjà debout, peut-être aller faire un petit footing, peut-être juste une petite marche, ou vous préparez à faire une sortie entre amis, en famille. Et bien quoi qu'il arrive, vous avez fait le bon choix. Je suis là pour vous accompagner avec bien sûr tous vos rendez-vous habituels et au cours de cette nouvelle heure, on va s'intéresser à notre nombre du jour pour parler d'une actualité sérieuse mais toujours de façon décontractée. Nous aurons aussi notre petite info insolite en fin d'émission et dans un instant, c'est l'éphéméride qui arrive et dans celui-ci, bien sûr, on va remonter l'histoire. Toujours intéressant de savoir qu'est-ce qu'il s'est passé un 17 mai dans notre histoire. On a aussi de la musique qui vous accompagne tout au long de l'émission. Passez tous une excellente matinée avec nous dans le bon réveil.
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Belle matinée avec nous dans le bon réveil de ce dimanche 17 mai. Nous sommes le 137e jour de l'année et on souhaite une bonne fête à toutes et tous les Pascals ainsi qu'aux Pascalines. Pour le proverbe du jour, les vieux péchés ont de longues ombres. Et pour notre second retour dans l'histoire, on s'arrête cette fois en 1976 puisqu'au Théâtre de l'Empire à Paris, il y a l'inauguration d'un nouveau jeu national qui porte le nom de Loto. Et pour ce premier tirage, ce sont 73 000 habitants de la région parisienne qui ont acheté leurs billets et au fur et à mesure que le temps avance, les points de vente se sont développés dans tout le pays. Voilà donc pour ce petit retour dans notre histoire. Dans un instant, on revient en 2026 avec notre nombre du jour. Mais avant ça, on écoute un peu de musique.

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1: Bonjour, bonjour à tous. Dans l'actualité, après Pierre et Vacances, le groupe de tourisme Bellambra, touché à son tour par une fuite de données massive. Un hacker revendique le vol des informations de plus de 402 000 clients. L'entreprise a porté plainte et assure qu'aucune donnée bancaire ni aucun mot de passe n'ont été dérobés. Gérald Darmanin, favorable à l'imprescriptibilité des crimes commis sur les mineurs. C'est ce qu'il dit dans la tribune dimanche. Le garde des Sceaux dénonce un système totalement défaillant face aux violences familiales. Le ministre propose également la création d'un juge unique des familles et l'instauration d'un principe de précaution immédiat pour protéger les enfants le temps de l'enquête. Un projet de loi sera prochainement présenté. Le SMIC, lui, va augmenter automatiquement de près de 2,5% à partir du 1er juin, Julie Pierret.
2: Oui, annonce du ministre du Travail après la publication des derniers chiffres de l'inflation, ce qui donne une augmentation de 44 euros. Les prix à la consommation ont progressé de plus de 2% sur un an en avril, franchissant le seuil qui déclenche une revalorisation automatique du salaire minimum. Le SMIC brut mensuel passera donc de 1823 euros à environ 1867 euros pour un temps plein de 35 heures par semaine. Le salaire net mensuel devrait dépasser les 1475 euros. Le gouvernement précise qu'il ne s'agit pas d'un coup de pouce, mais bien d'une hausse mécanique liée à l'inflation.
1: Merci Julie. Attaque à la voiture Bélier hier soir à Modène, dans le nord de l'Italie. Un automobiliste de 31 ans qui a foncé sur la foule en centre-ville. Bilan 8 blessés, dont 2 qui sont dans un état critique. Le suspect a ensuite poignardé un passant avant d'être interpellé, suivi pour des troubles psychiatriques. L'homme est en garde à vue, son domicile a été perquisitionné. On ne sait pas encore s'il s'agit d'un attentat. L'Organisation mondiale de la santé déclare l'état d'urgence international face à l'épidémie d'Ebola en République démocratique du Congo, mais aussi en Ouganda. Le dernier bilan fait état de plus de 80 décès suspects. Cette souche aurait un taux de mortalité proche des 50%. Il n'existe aucun vaccin. En foot, c'est la dernière journée de Ligue 1 aujourd'hui. Pour la qualification directe en Ligue des Champions, Lille a son destin en main face à Auxerre, sous la menace de Lyon et de Rennes. Et dans la course à l'Europe, le choc OM-Rennes qui s'annonce décisif au Vélodrome. Coup d'envoi des matchs à 21h. Et puis victoire historique de la Bulgarie à l'Eurovision. La chanteuse Dara a remporté la 60e édition du concours cette nuit à Vienne avec son titre Bangaranga. C'est la première victoire du pays. Grosse déception en revanche pour la France. La jeune Monroe a terminé à la 11e place. Très bonne journée.
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4: Bonjour, bonjour à tous. C'est le grand Steeple Chase de Paris et son allocation à 637 000 euros qui sera le théâtre du Quintet Plus de ce dimanche 17 mai 2026. Ils seront 14 concurrents sur les 6000 mètres à l'hippodrome d'Auteuil, départ prévu 16h05. En tête de notre sélection, le 5 Toscana du Berlay, au top de sa condition physique pour cette épreuve visée, il peut l'emporter. Suivi du 4, Jantos Ganamos, muni de hier pour la première fois de sa carrière. Le 8, Colo Kikos, préservé en vue de son rendez-vous, sa place est dans les 3. Le 2, Gold Tweet, doit confirmer sa dernière prestation. Et enfin, le 9, Selgem, jugé sur sa vraie valeur, il complétera notre sélection. Une sélection que vous pouvez retrouver sur ma chaîne YouTube Tom Kazak, les pronostics hippiques avec mes dernières minutes. Donc notre choix aujourd'hui, premier le 5, Toscana du Berlay. Second le 4, Jantos Ganamos. Troisième le 8, Colo Kiko. Quatrième le 2, Gold Tweet. Cinquième le 9, Selgem. Le second choix le 10, le 9 et le 4. Et à vous la fortune. 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

Allez, il est grand temps dans votre bon réveil de passer au nombre du jour et c'est 146 en ce dimanche et il s'agit d'un pourcentage. Vous n'êtes pas sans savoir que le 22 avril dernier est sorti au cinéma le biopic de Michael Jackson et si beaucoup étaient sceptiques à cause des accusations qui entouraient le chanteur et malgré des retours de presse pas franchement dithyrambiques, ce film qui a commencé tranquillement au box-office a vu de très bons avis des spectateurs et profite donc d'un bon bouche à oreille. Par exemple, sur Allociné, alors que les avis des spectateurs affichent 4,1 sur 5. Ceci était seulement de 2,4 pour la presse et donc ce bouche à oreille permet au film de réaliser de bons chiffres puisque la semaine dernière en France il a passé le cap symbolique des 3 millions d'entrées et on prédit qu'il terminera autour des 5 millions. De quoi peut-être mettre en route le tournage d'une deuxième partie puisqu'il reste encore beaucoup de choses à raconter sur la carrière et la vie du chanteur. Mais ce succès du film permet aussi un retour en force de la musique de celui qu'on surnommait le King of Pop puisque juste aux États-Unis l'écoute de sa musique a donc augmenté de 146%. D'ailleurs, la chanson Billie Jean est revenue dans le Billboard Hot 100, atteignant la 38e place de ce classement. Pas mal pour un titre de 1982. Et encore plus fort pour Thriller, qui a atteint la 7e place du classement des albums, lui aussi datant de 82. De plus, on a également vu que plusieurs radios ont de nouveau programmé un ou plusieurs de ses titres alors qu'il était boudé à la suite des affaires entourant donc Michael Jackson. En tout cas, ce que l'on peut dire, c'est que le pari était risqué de faire un biopic sur le chanteur et celui-ci est réussi. Voilà, on va poursuivre et terminer votre bon réveil dans un instant avec notre petite info insolite. Ce sera juste après avoir écouté un peu de musique.

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1: Et n'oubliez pas le concert Fugacité avec le Centre Musical International Jean-Sébastien Bach. C'est ce 26 mai à Saint-Donat-sur-l'Herbasse. Venez profiter de ce spectacle de slam organisé en partenariat avec la MJC de Saint-Donat et le festival Les Monstrueuses Rencontres. Un spectacle de Midi Kruger, Tico et le concert de l'Hostel Dieu. C'est ce 26 mai à 19h30 au Centre Musical International Jean-Sébastien Bach à Saint-Donat-sur-l'Herbasse.
2: 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Avant de plonger dans l'intensité du Viral Battle 8, venez vous échauffer avec Lecef et Seto pour une soirée où l'énergie brute et le flow affûté seront au rendez-vous. 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Ne manquez pas cette mise en bouche avant le grand événement ce 21 mai, c'est à 19h à la Cité de la Musique, au 3 quai Sainte-Claire, à Romans-sur-Isère. Toutes les infos sur lacordeau.com.
1: Fête de la nature ce 23 mai à Bourg-de-Péage. Et pour célébrer la nature, tous au bois, de 10h à 17h, une nouvelle édition de la fête de la nature vous donne rendez-vous au cœur du bois d'Ainé à Bourg-de-Péage. Le poumon vert de la ville accueille toute la journée ateliers, découvertes, fermes pédagogiques, animations nature et bien d'autres, des animations familiales, toujours 100% gratuites. Et pour la réussite de cette journée, la ville a pu compter sur l'implication de nombreux partenaires. Avec Nouveauté 2026, vous pourrez profiter autrement du bois d'Ainé avec une promenade gratuite en calèche avec les attelages des Balmes. C'est de 10h à 12h30 et de 14h30 à 17h. Et nul doute que cette nouveauté fera l'unanimité chez les plus jeunes. La LPO également, la Ligue de protection des oiseaux, est le nouveau partenaire depuis 2025 et sera à nouveau présente avec un atelier d'impression végétale sur tissu. Petits et grands pourront collecter des végétaux dans le bois d'Ainé, apprendre à les identifier avant de faire leur impression sur tissu. Et cette édition 2026 proposera également des histoires contées de la compagnie Corifée. Elle compte dès 5 ans autour des animaux de la nature, des séances de 20 minutes à 14h, 15h et 16h. Attention, c'est limité à 50 personnes par séance. Également, les élèves de la MFR Mondi répondent présents comme chaque année pour faire de l'information et de la sensibilisation à la nature. Ils nous accompagnent sur l'animation de cette journée et tiendront un stand sur les oiseaux dicheurs de la Drôme et sur le monde des reptiles. Également, l'association À Pince et à Vélo a intégré la programmation de cette journée il y a quelques années et les bénévoles vous proposent d'essayer à nouveau l'un de leurs ornis, objets roulants non identifiés, sur leur stand Vélo Rigolo. La petite buvette des élus également sera encore présente. Petit bar à sirop gratuit pour étancher les petites soifs de midi au goûter. Un moment d'échange convivial et champêtre, et la ville assurera également le traditionnel atelier plantation. Planter une fleur et apportez-la chez vous et pourra à nouveau compter sur la créativité et le dynamisme des animateurs périscolaires avec des ateliers de fabrication de têtes à planter et de jeux en libre accès, mais également de quoi fabriquer son propre nichoir à mésanges à installer chez soi. Et bien sûr, pas de fête familiale et grand public sans des jeux à gogo. L'association Ludicop nous fait à nouveau le plaisir d'être présente avec ses bénévoles et ce pour animer des tables de jeux nature. Et enfin, le dimanche 24 mai, Valence Romain Aglo joue les prolongations en proposant au pied de mon arbre une balade instructive pour découvrir comment les racines des arbres communiquent et interagissent avec les micro-organismes du sol. Le rendez-vous est fixé à 14h30 à l'entrée côté cimetière du parc. Attention, c'est sur réservation auprès du 04 75 79 20 86. Donc, nous...

Allez, on arrive déjà à la fin de ce week-end que l'on a passé ensemble, mais bien sûr, vous le savez, je ne vous laisse pas comme ça. Et on termine avec notre petite info insolite qui, comme hier, nous amène au Canada. Et cette fois-ci, on prend la direction de la ville de Kelvington, dans la province du Saskatchewan, où il y a 3 semaines, il faisait encore très froid, hein, malgré l'arrivée du printemps, qui s'est fait attendre dans le pays et encore plus dans ce coin-là. Et un dépanneur de voiture a eu une drôle de surprise alors qu'il partait en intervention, puisqu'il a vu un orignal qui était coincé dans la glace. Il a alors décidé de lui venir porter main forte en approchant sa plateforme, mais celui-ci n'avait pas la force de monter dessus, donc notre homme lui a alors passé les sangles autour, permettant de le sortir de son piège de glace, et il a ramené l'animal chez lui. L'homme explique que pour le remercier, il m'a laissé lui gratter la joue près de l'oreille et ça lui a plu. L'animal a été réchauffé grâce à des couvertures et après être resté plusieurs heures dans la propriété de notre homme à l'extérieur, le temps de reprendre des forces, et bien ensuite celui-ci avait disparu. En tout cas, c'est un dépannage dont il se souviendra longtemps. Voilà, c'est avec ça que l'on vient conclure ce week-end de Bon Réveil. On va se retrouver bien sûr la semaine prochaine, samedi, même endroit, même heure. Je compte sur vous pour être bien là présent. D'ici là, je vous souhaite à tous une excellente journée. Profitez bien de cette fin de week-end. Une excellente semaine également. Et on se retrouve samedi. Bye.

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1: Il est 9h.
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2: Zigzaguez-vous, c'est tout de suite et c'est jusqu'à 10h30 avec au programme, comme à notre habitude, des agendas de sortie, des offres d'emploi, il y aura également des infos de proximité, la recette de cuisine de chez nous et plein d'autres petites rubriques qui viendront agrémenter notre émission. Excellente matinée à vous.
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2: Bonjour et bienvenue en ce 10 mai et aujourd'hui nous fêtons les Solanges. Quant à nos événements marquants, un 10 mai, en 1798, l'essai de George Vancouver qui a donné son nom à la ville de Colombie-Britannique au Canada, parti de Plymouth en 1791 avec deux navires. L'explorateur anglais a été le premier à établir une carte précise du littoral nord-ouest du Canada et en particulier de l'île de Vancouver. En 1931, arrivée du premier Tour de France aérien. En 1932, Albert Lebrun est élu président de la République. C'est le 14e président de la 3e République. De 1932 à 1940, réélu en 1939, le président Lebrun se retire à la publication de l'acte constitutionnel numéro 1 du 11 juillet 1940 qui dispose « Nous, Philippe Pétain, maréchal de France, nous déclarons assumer les fonctions de chef de l'État français. » En 1940, l'Allemagne envahit les Pays-Bas. En 1981, François Mitterrand est élu 21e président de la République, 4e président de la 5e République, de 1981 à 1995, réélu en 88, en l'emportant au second tour de scrutin sur Valéry Giscard d'Estaing. Le vainqueur a obtenu près de 52% des voix. Quelques 30 millions de téléspectateurs avaient suivi le duel télévisé que s'étaient livrés les deux adversaires 5 jours plus tôt. En 1997, un violent tremblement de terre fait plus de 1500 victimes et rase des dizaines de villages dans le nord-est de l'Iran. En 2002, une nouvelle catastrophe ferroviaire endeuille l'Angleterre. Un train de passagers déraille et termine sa course sur le quai de la gare Potter's Bar au nord de Londres, faisant 7 morts et plus de 70 blessés. Et enfin, en 2002, décès de Yves Robert d'une hémorragie cérébrale à l'âge de 81 ans. Cinéaste, comédien et producteur, il a notamment réalisé « La guerre des boutons »,« Le grand blond avec une chaussure noire » et « Un éléphant, ça trompe énormément ». Excellente journée.
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0: Il y aura une conférence ce 23 mai à Mourses avec le grand siècle des âmes, les arts religieux au temps de la marquise de Sévigné. Une conférence par Julien Béchard, archiviste historien et chargé de cours, qui présentera la spiritualité du XVIIe siècle en l'illustrant avec les objets de l'exposition « Le grand siècle des âmes, les arts religieux au temps de la marquise de Sévigné ». Ça sera donc ce 23 mai à 18h au Musée d'Art Sacré à Mourses. Toutes les infos sur museearsacré.fr. Un concert ce 31 mai à Crepy avec In Montana, un chœur de femmes. C'est des chants grégoriens avec des pièces en polyphonie de toute époque. À ne pas rater, c'est à partir de 18h ce 31 mai à la chapelle Saint-Jean de Crepy. Toutes les infos sur chapellesaintjean.com.
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1: Et aujourd'hui, je vous amène à la découverte de l'huilerie Richard. Depuis 1885, la maison Richard perpétue la fabrication d'huile gastronomique dans la Drôme. À Nyons, ils produisent l'huile d'olive AOP de Nyons et les olives de Bouche. À Montoison, les huiles de noix, noisettes et colza grillées. Ils sont fabriqués traditionnellement par broyage à l'aide de meules en granit, puis par pression mécanique de la pâte obtenue. L'huilerie Richard est à visiter au 195 chemin du Grand Pré à Montoison et vous trouverez toutes les infos sur huilerie-richard.com.
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0: Ce 17 mai aura lieu l'Urban Trail d'Étoiles. Participez donc à cette première édition de l'Urban Trail d'Étoiles, organisée par l'association Véor Montoison. C'est au départ du stade de foot, parti pour un parcours urbain pensé pour être varié au plus près du village et de ses ambiances. L'itinéraire vous amènera dans les rues typiques d'Étoiles, à la découverte du patrimoine local et des lieux emblématiques du village, entre passages étroits, petites montées, recoins inattendus et portions plus roulantes. Le parcours enchaîne des sections variées qui rendent de la course vivante et rythmée, le tout porté par une organisation locale et une ambiance conviviale. Deux distances sont proposées pour les adultes, 5 et 10 km, ainsi qu'une course enfant, un plaisir non chronométré là, autour du stade pour permettre à chacun de participer en solo, en famille ou entre amis. Ce 17 mai, c'est à partir de 9h45, rendez-vous au stade d'Étoiles-sur-Rhône. Ce 21 mai, à Romans aura lieu Bébé Ludo, des jeux pour les tout-petits, c'est avec la ludothèque de Romans. Vous pourrez découvrir et essayer une sélection de jeux adaptés à vos tout-petits. Ce 21 mai, c'est à partir de 10h à la MJC, rue Ninon-Valin, à Romans-sur-Isère. Toutes les infos sur médiathèque.valenceromansaglo.fr.
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0: Une conférence ce 20 mai à Valence avec Madame de Sévigné dans le patrimoine départemental, mythe ou réalité. On estime à 900 le nombre de lettres de la marquise de Sévigné à sa fille, à Grignan, où la marquise séjournera à 3 reprises pour plusieurs semaines. Que reste-t-il aujourd'hui dans les murs de ces passages et de cette époque faste? Et dans quelle mesure la notoriété de Sévigné a-t-elle assuré la préservation du château? Le patrimoine sévignien est-il héritage ou invention? Autant de questions qui seront abordées lors de cette intervention. Ce 20 mai, c'est à 18h30 à la salle Maurice Pic, située au 26 avenue du Président Herriot à Valence. Et vous trouverez toutes les infos sur 2026annéesevigné.ladrome.fr. Une visite ce 30 mai à Châteauneuf-sur-Isère, intitulée « Dessine-moi un paysage ». Posez donc votre regard sur l'impressionnant paysage qui se dessine depuis les carrières de Châteauneuf-sur-Isère et copiez ses formes et ses couleurs sur le papier, des méandres de l'Isère aux maisons troglodytes. Décoder l'histoire des lieux, pastel en main. C'est à partir de 8 ans, aucun prérequis en dessin n'est nécessaire. N'hésitez pas à vous inscrire pour ce 30 mai à 14h30. Ce sera aussi rue des Remparts à Châteauneuf-sur-Isère. Toutes les infos et les résas sur valenceromanaglo.fr.
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2: Aujourd'hui, dans notre chronique des sites incontournables, évoquons l'Arbre à Fil à Saint-Jean-en-Royans. Un parc de découvertes et d'aventures sur les thèmes du sport, de la nature, de l'art et de la culture, pour sportifs mais aussi pour non-sportifs, avec et sans baudrier, enfin pour toute la famille, avec des balançoires géantes, pendulaires, des circuits de tyroliennes, des parcours dans les arbres, des filets bondissants, une maison perchée, un parcours spartiate, c'est-à-dire un parcours à obstacles, des courses de petits bateaux, des instruments de musique insolites, des ateliers créatifs land art, des expositions d'art, un agréable parcours pieds nus, de la contemplation et un restaurant en terrasse. Pour en savoir plus sur l'Arbre à Fil, vous pouvez aller sur le site tout simplement larbreafil.com ou bien adresser un mail à bigswing@outlook.fr. Composer également, le 07 78 63 45 15 est une autre possibilité de tout savoir sur l'Arbre à Fil.

0: Une visite guidée ce 23 mai, c'est un roman avec la balade au fil de l'eau et le canal de la Martinette. Et c'est dans le cadre de la fête de la nature. La Martinette est un canal millénaire creusé par les bénédictins, fondateurs de l'abbaye de Saint-Bernard. Venant des marais de Perrin, elle traverse au roman et se jette dans l'Isère au quartier de la Prelle. Cœur industriel ancestral de la ville, le canal perd son rôle au 19e siècle. Aujourd'hui, une promenade le long de ses rives permet d'admirer Iris, Consoude, Triton, Sansu ou encore Libellule. Une visite conçue et proposée par l'association de sauvegarde du patrimoine romanais Péageois. C'est sans réservation préalable pour ce 23 mai. Le rendez-vous est fixé à 14h30, côte des Chapeliers, à Romans-sur-Isère. Et pour en savoir plus, romans-patrimoine.fr. Spectacle ce 2 juin à Émeu avec Entre deux rives. Ce spectacle raconte l'histoire de deux jeunes femmes qui entreprennent une traversée de l'Atlantique à la voile. Une lecture théâtralisée et chant, c'est l'histoire réellement vécue par les deux artistes navigatrices qui partagent leur aventure. Il est question de leur prise de rôle au sein de l'équipage masculin, dans le cadre d'un monde où les femmes ont encore du mal à trouver leur place. Une lutte malgré tout joyeuse, où l'humour est de mise. Il est aussi question plus largement de leur prise de pouvoir sur leur propre vie, et au milieu de l'océan, c'est l'horizon et un sillon tracé par leur choix. Un voyage initiatique où vous assisterez à la sortie de l'enfance des protagonistes et leur prise d'autonomie. Autrice et interprète Fanny Viano et Flore Viano pour ce spectacle Entre deux rives, ce 2 juin, c'est à 20h, au 30 Place du Souvenir à Émeu. Plus d'infos sur compagnie-infusion.com.
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0: Ce 30 mai à Bordeaux-Péage, ce sera les puces des couturières et loisirs créatifs. L'association brade le surplus de tissus, fils et merceries diverses. C'est ouvert aux exposants professionnels et artisanat couture, broderie, patchwork, laine, tricot et loisirs créatifs. Il y aura également la présence d'un affûteur avec les tranchants montagnards et ce toute la journée pour aiguiser vos couteaux, ciseaux, outillages de jardin et même vos crampons et piolets. C'est donc ce 30 mai de 9h à 17h au parc Maussan à Bordeaux-Péage. C'est organisé par l'association Les Cousettes. À noter également buvette et restauration sur place. Et pour les renseignements et les réservations, le 07 50 27 11 96. Concert super-héros ce 20 mai à Valence avec l'univers musical Marvel DC Comics. C'est par le prisme de l'évolution des musiques qui les ont accompagnés que je vous propose de les redécouvrir lors de ce concert. Une conférence sans super-pouvoir, mais dans une super ambiance. Une formation constituée des grands élèves instrumentistes avant du conservatoire. L'orchestre Résonance œuvre à la création d'un répertoire original riche et varié. Batman, Wonder Woman, Superman, Spider-Man, Avengers ou X-Men, qui deviennent de DC Comics ou de l'univers Marvel, nous connaissons tous d'une manière ou d'une autre ces super-héros et super-héroïnes. Et si la plupart ont fait l'objet d'adaptations cinématographiques récentes, tous ont eu une vie bien avant et pour certains depuis les années 60. Une atmosphère festive portée par l'orchestre Résonance, dirigé par Stéphane Ducrouze, les arrangements et orchestrations des étudiants de la classe de musique à l'image du conservatoire et les explications et commentaires de Nathaël Berguez. Ce 20 mai, c'est à partir de 20h30 au conservatoire, au 32 avenue Georges Clemenceau à Valence. Toutes les infos sur conservatoire.valenceromanaglo.fr.
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1: Aujourd'hui, dans notre chronique sur les villages de par chez nous, allons à Bézaudun-sur-Bine. Bézaudun-sur-Bine est une commune du canton de Dieulfi-Bourdeaux, à

0: anticlinale qui dessine une longue crête en pelouse. Les deux versants sont contrastés entre végétation sèche de hêtres, échênes méditerranéens ainsi que végétation montagnarde de sapins. La faune y est très diversifiée. Il existe deux boucles de randonnées pédestres et équestres sur la commune, dont une longeant le pied de la tour de Bézaudun, seul vestige du château, attesté en 1211. Le Tour de Gourdon permettait de surveiller l'ensemble du site entre Mornance, Bourdeau et le col de la Chaudière. La deuxième boucle de randonnée pédestre est le chemin sur les pas des Huguenots, connu également sous le nom de GR965, qui traverse le territoire de la commune. Un temple protestant a été construit en 1858. Sa construction fait suite au glissement de terrain de 1856 qui détruisit le vieux village de Bézaudun-sur-Bine. Il est situé sur la route des Tonils et c'est aujourd'hui une propriété privée. Lors de l'éboulement de 1856, la cloche qui appartenait à l'ancien temple a été sauvée. On peut maintenant la voir dans le temple de Bourdeau. À la belle saison, l'aire naturelle de camping et sa piscine accueillent les touristes dans un cadre verdoyant et calme, au bord de la Bine. Un marché de produits locaux s'y installe le dimanche matin des mois de juillet et août. L'activité agricole fournit des produits du terroir de qualité, viande d'agneau, volaille, label rouge, escargot, fromage de chèvre bio et légumes bio. Au niveau de la population, ses habitants s'appellent les Bézaudunois. Ils sont au nombre de 74 pour une superficie de 1797 hectares et baignent dans les altitudes moyennes de 439 à 1532 mètres.
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1: Et aujourd'hui, découvrons Imanis Creatura, le roman de Thierry Roubi aux éditions du Chapitre. En mai 1947, un village d'Ardèche est plongé dans l'horreur après la mort d'un enfant dévoré par une bête étrange. Très rapidement, isolé à la suite d'un éboulement, l'unique route d'accès est impraticable, recouverte de pierres et de branchages. Livrés à eux-mêmes, les habitants règlent leur compte en luttant contre une légende ancestrale qui refait surface et devient tout à coup bien réelle. La mort rôde partout dans la commune, le passé rattrape le présent et ouvre les portes de l'enfer. 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
1: Il est 10h.
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2: 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Bon, les amis, oui, ça fait plusieurs jours qu'on vous parle d'été. On va vous en reparler encore aujourd'hui. Bon, tout d'abord, pour ce dimanche 17, c'est une belle journée. Hein. Ah, c'est une belle journée. On a un petit peu de nuages dans le ciel, bien évidemment, mais l'impression de beau temps est bien présente et en plus le Mistral faiblit, donc ça c'est la bonne nouvelle. Et les températures, du coup, on profite pour remonter 22 degrés, on gagne 4 degrés par rapport à samedi. Lundi 18, c'est une alternance de passages nuageux et d'éclaircies, des températures maximales de 21 degrés. Mardi 19, il y aura toujours de très belles éclaircies malgré quelques paquets nuageux. On n'est pas dans le grand bleu encore. Température 21 degrés. Et puis pour mercredi prochain, les amis, on pourrait avoir le passage de quelques pluies, mais ça reste à confirmer, avec des températures de l'ordre de 24 degrés. Alors l'été, il arrive quand? L'été, il arrive à partir de jeudi. À partir de jeudi prochain, les amis, l'anticyclone est là, et bien là. Du coup, c'est du soleil du matin au soir et des températures qui, le week-end prochain, pourraient atteindre la barre des 30 degrés sur le Rovaltin. Voilà, un temps estival à partir de jeudi prochain sur le Rovaltin. Alors, est-ce que ça va durer? Il faudra revenir nous voir, parce qu'à partir du lundi suivant, on pourrait passer dans un temps estival dans le sens où c'est beau le matin, ça pourrait cumulifier l'après-midi sur les reliefs, on serait pas à l'abri d'une averse, voire d'un petit coup de tonnerre dans l'après-midi ou début de soirée. Mais ça sera pour la semaine du 25 mai, et encore, ça reste à confirmer. Donc notez, les amis, qu'à partir de jeudi, ce jeudi qui arrive, jeudi 21, c'est l'été. C'est l'été qui s'installe sur le Rovaltin.
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2: Aujourd'hui dans les sorties incontournables, allons du côté de Bouvante, sur les chemins de la Liberté, jusqu'à la Grange Vauneyre. Cette balade longe le mémorial de la Résistance, puis mène à l'emplacement de l'un des camps de maquisards du Vercors, le camp numéro 6, fondé en février 1943 par Benjamin Malaussanne. Les maquisards survivront plusieurs mois dans la grange de Vauneyre, nichée dans une paisible clairière dissimulée par la forêt. Une immersion dans le quotidien de ces femmes et de ces hommes, ayant fait le choix de la clandestinité. Après un large panorama sur le Grand Vémont et les sommets environnants, vous évoluerez dans l'ambiance feutrée et mystérieuse de la forêt de Lente. Une balade facile, d'une heure, pour 2,6 km avec un dénivelé de 138 mètres. Il s'agit d'une boucle. Rando à retrouver du côté de rando.parcduvercors.fr.
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1: Flan à la farine de châtaigne. La farine de châtaigne s'utilise dans les pâtisseries, en général en la mélangeant à 50% avec la farine de froment. Mais elle est aussi excellente dans les plats salés, comme le gratin de potimarron, les soufflés, diverses sauces. Mais concentrons-nous aujourd'hui sur le flan à la farine de châtaigne. Au niveau des ingrédients, il va nous falloir 1 litre de lait, 4 cuillères à soupe de farine de châtaigne, 8 œufs entiers, 200 g de sucre semoule, 250 g de raisins secs trempés, éventuellement, une pincée de sel, 25 g de beurre, 1 décilitre de liqueur de châtaigne. Voilà comment on va procéder au niveau de la recette. Travaillez la farine, le sucre, le sel et 2 œufs. Rajoutez le reste des œufs un par un en continuant à travailler. Ajoutez le lait, les raisins et la liqueur. Versez dans un moule beurré. Cuire à four chaud. Couvrir d'un papier pour éviter de laisser se former une croûte sur le dessus. Cette recette vous est proposé par la marque collective Goûter l'Ardèche.
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0: Un spectacle d'impro avec les Givrés ce 21 mai, c'est à Valence, avec Breaking Impro. Plus de 10 ans de rire sans jamais apprendre une ligne de texte. Les Givrés pratiquent le théâtre d'improvisation sur Valence depuis 2006 et proposent de nombreux formats, match, catch, etc. Retrouvez-les lors d'un Breaking Impro à l'Esprit M ce 21 mai. C'est à partir de 20h30 au 142 Avenue de Provence à Valence. Toutes les infos sur givrés.fr. C'est 15 et 16 mai à Bourg-lès-Valence. Un One Woman Show avec Caro dans Nos Limites. Oubliez tout et laissez-vous transporter dans l'univers décalé de Caro. Entre personnages délirants et punchlines affûtés, un One Woman détonnant pour une heure de rire avec un humour grinçant et piquant. C'est avant tout une plume acérée, des textes percutants mêlant désinvolture et expérience de vie quotidienne et surtout une autodérision à toute épreuve. On parle de la vie, de la charge mentale, de l'identité féminine, tout ça avec dérision pour se moquer un peu et déculpabiliser beaucoup avec ces personnages délirants, drôles et touchants. Oubliez tout et laissez-vous transporter hors de votre quotidien pour une heure de rire. C'est 15 et 16 mai, les deux soirs 20h30 au Café Théâtre du Quai Tanaron au 11 Quai Tanaron à Bourg-lès-Valence. Info et réza sur apartcafé.fr. Une soirée intitulée Voyage au 18e siècle dans le cadre des nuits européennes des musées. Ça sera ce 23 mai à Valence. Au cours de cette soirée conviviale et festive, voyagez au cœur du siècle et des lumières et plongez dans l'univers de l'art et de l'élégant lors d'un bal costumé du 18e siècle où l'histoire rencontre la danse. Dans vos plus beaux atouts, vous découvrirez les pas et les usages des bals d'autrefois en dansant avec les membres de l'association de reconstitution historique, pomponnée et culottée, pressée dans le bal en première partie de soirée. Une déambulation costumée et une conférence habillage seront également au programme. Le musée mettra à disposition des costumes et accessoires. Il y aura également un concert avec le quatuor Quintess et Muse qui proposera un accompagnement musical pendant une partie de la soirée. Et ensuite, l'école Jules Michelet de Valence, accompagnée par la danseuse et chorégraphe Valeria Giga de la compagnie Lapkin et l'ensemble des élèves du dispositif art plastique, vous présentera son projet d'éducation artistique de 19h à 20h sur le plateau des Mosaïques. Tout cela ce 23 mai à partir de 19h au musée aux 4 places des Ormeaux à Valence. Toutes les infos sur museedevalence.fr.
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1: Bonjour à tous et bienvenue à Jurassic Rock. Alors cette année, nous fêtons le 58e anniversaire de mai 68. Eh oui. Et dans une de mes précédentes émissions, je parlais d'une révolution culturelle qui s'était manifestée bien avant mai 68 et je rajoutais le commentaire suivant. Après la révolution culturelle et de la déferlante rock'n'rollresse, c'est une autre révolution qu'allait connaître la France. Une révolution d'une jeunesse qui voulait abolir toutes les barrières d'une vieille France au principe d'un autre siècle. Son slogan écrit en lettres rouges sur tous les murs de France et de Navarre, il est interdit d'interdire.
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1: Mai 68, en France, la plupart des artistes se retrouvent en quelque sorte en chômage technique. Ils se retrouvent, pardonnez ce mauvais jeu de mots, ils se retrouvent sur le pavé alors que d'autres les déterraient justement pour aller à la plage. Un autre slogan de mai 68, sous les pavés, la plage. Ceci étant précisé, ce n'est pas pour autant que la planète rock s'était arrêtée de tourner à l'image de Steppenwolf, groupe canadien qui sortait en janvier 1968 son premier album avec un titre annonciateur d'une jeunesse rebelle, Born to be Wild, chanson que l'on retrouve d'ailleurs dans l'incontournable film Easy Rider. Quelle formidable époque!

Alors qu'en France, en janvier 68, les esprits embrumés dans la froideur de l'hiver ne provoquaient pas encore d'écho de contestation aux USA, Johnny Cash se préparait à une première d'un concept très particulier, se produire dans une prison. Faut dire que l'étoile de Johnny Cash, comparée aux années 50, s'était nettement ternie et qu'il fallait innover à nouveau et donc faire briller donc cette star. L'idée de se produire en prison ne venait pas de Johnny Cash, mais d'un prisonnier de Folsom Blues, vous voyez tout de suite où donc le rapport. J'explique. 13 ans plus tôt, après avoir vu le film Inside the Wall of Folsom Prison, que Johnny Cash eut l'idée d'écrire la chanson Folsom Prison Blues, qui fut un succès quasi immédiat. Donc, en janvier 1968, Johnny Cash et ses musiciens, ainsi que sa femme June Carter, se préparaient pour se produire dans un lieu original, ce qui les a conduits à répéter pendant 2 jours, ce qui n'était d'ailleurs pas dans leurs habitudes. En général, les répétitions ne prenaient jamais autant de temps, mais les lieux et le contexte étaient tout à fait différents. 2 représentations se sont déroulées dans la prison de Folsom. Bien évidemment, une bonne partie du répertoire avait été consacrée aux chansons inspirées du monde carcéral, ce qui redonna un coup de fouet salvateur à Johnny Cash, qui d'un coup fédérait aussi bien les amateurs de country music que les inconditionnels du rock'n'roll.

Avec Hello Goodbye et toujours en janvier 1968, les Beatles sont à la tête des hit parades en Angleterre mais également aux États-Unis. En 68, le look des Beatles avait sensiblement changé, les cheveux étaient plus longs, les tenues vestimentaires plus excentriques, l'esprit même avait changé, il n'était pas vraiment donc dans un répertoire rock pur, on sentait arriver la vague hippie à telle enseigne qu'ils avaient comme conseiller spirituel l'illustre Maharishi Mahayogi. Alors sans vouloir trop rentrer dans les détails, donc avec Maharishi Mahayogi, c'est pas facile à dire, était un grand voyant, un sage qui enseignait une technique de méditation transcendantale. Il était né aux Indes en 1918 et avait fondé une vaste organisation où la méditation était enseignée. Ce mouvement était très important puisque plus de 40 000 personnes auraient été formées à ces initiations. Initiations qui ensuite auraient été suivies par plus de 5 millions de personnes. Alors selon les informations recueillies, c'est plusieurs milliers de centres de formation qui auraient été implantés un peu partout dans le monde. On peut parler du gros business avec une estimation évaluée entre millions et milliards de dollars de valeur. Voilà, donc ça c'était, bravo, il y a toujours du business derrière tout ça. Et on écoute bien sûr Hello Goodbye.

0: Mon insistance sur cette péripétie n'est pas innocente, sans doute mon côté cartésien qui m'impose à me poser des questions, surtout que parmi les Beatles, George Harrison semblait le plus impliqué dans cette forme de philosophie spirituelle. Il y en a d'ailleurs beaucoup d'autres, à l'exemple des Beach Boys, Mick Jagger, Brian Jones, Marianne Faithfull et beaucoup d'autres. Alors qu'allait-il chercher auprès de ce gourou qui a quand même eu quelques démêlés avec les administrations fiscales? Je pense que la méditation est essentielle dans la vie d'un individu, mais où je tique le plus, c'est du business que l'on en fait en une multinationale en utilisant l'image des artistes en termes de marketing. On ne peut pas faire mieux. Une nouveauté maintenant qui nous arrive du Québec, le groupe s'appelle Get Through et qui nous interprète A Brand New Star.
1: Hello

Alors je souris parce que là, effectivement, quand on voit donc ce qu'on écoutait dans les années 60 et aujourd'hui, donc au 21e siècle, il y a vraiment, je souris, mais c'est vraiment des grosses différences parce que là, ça booste quand même énormément. Alors maintenant, donc, on est toujours en février 68 et le groupe britannique Montfremen nous chantait Mighty Queen, qui est en fait une reprise d'une chanson écrite par Bob Dylan. Alors, les spécialistes, une fois de plus, l'arrangent sur l'étagère folk et rock. Je veux bien, moi, mais j'aurais plutôt rangé sur l'étagère.

Je vous ai souvent parlé du triste club des 27, celui qui réunit tous les artistes de rock décédés à l'âge de 27 ans, certains par accident et d'autres par overdose. Je ne vais pas vous les énumérer les uns après les autres, mais je voulais rendre hommage à un jeune chanteur afro-américain qui est décédé en février 68 à l'âge de 25 ans avec une overdose d'héroïne. Il s'appelait Frankie Lymon, super talentueux avec une bande de potes tous âgés de moins de 15 ans. Donc, il était compositeur, interprète, allait sur scène comme pour les shows télé. C'était une carrière toute tracée qui lui était offerte, même si aujourd'hui tout le monde l'a oublié. En écoutant la chanson que j'ai programmée, que vous ayez 20 ans ou 80 ans, vous l'avez forcément entendue au moins une fois. Je ne sais plus d'ailleurs qui un jour me disait « Une fois que tu as écrit une chanson et composé, la chanson ne t'appartient plus. Elle fait sa vie, elle te survivra bien longtemps après que tu aies quitté cette terre. » Elle est immortelle. On écoute « Why do you fall in love ?»

En mars 1968, un vibrant hommage était rendu à Otis Redding avec un titre qu'il avait enregistré très peu de temps avant son décès accidentel, dans donc un accident d'avion. Le titre de la chanson « Sitting on the Dock of the Bay », chanson coécrite avec le guitariste Steve Cropper aux couleurs du label Vault de Stax Records. Otis Redding, alors qu'il était assis sur une péniche qu'il avait donc louée, eut l'idée d'écrire cette chanson. Petit conseil, si vous êtes auteur-compositeur en manque d'inspiration, il suffit parfois de s'immerger dans un environnement auquel vous n'êtes pas habitué pour qu'enfin les idées et les sujets fusent. Plus sérieusement, l'histoire ne dit pas si la chanson était une commande, ça arrive parfois, ou si c'est vraiment une coïncidence ou une fulgurance associée au lieu qui a inspiré donc Otis Redding. Ce qui est certain, c'est Sitting on the Dock Bay s'est vendu à plusieurs millions d'exemplaires, que cette chanson a obtenu de Best Male Rhythm Blues au Grammy Award cette même année 1968. J'oubliais, Steve Cropper était tout à la fois producteur chez Stax Label et le guitariste de Booker and the MG. Peut-on affirmer qu'il existe un microcosme dans le monde du rock'n'roll ?

Et vous êtes toujours en compagnie de JCV à Jurassic Rock. On reste aux États-Unis et nous sommes toujours donc en mars 1968 pour retrouver un groupe dont la carrière a débuté dans une série télévisée. Le groupe s'appelle The Monkees, série d'une suite d'aventures de 4 teenagers essayant de se faire un nom dans l'univers du rock'n'roll. Cette série télévisée diffusée sur NBC de septembre 1966 à mars 1968 rencontrera un beau succès auprès d'un jeune public auquel on montre quelques-unes des ficelles du métier de rockers. Inédit d'ailleurs pour l'époque, et comme aux USA, on rentabilise jusqu'à la corde les vieilles séries américaines, celle-ci sera diffusée dans les années 80. On retrouve The Monkees avec donc la chanson The Monkees.

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1: Avril 68, la grogne commence à se faire sentir en France, surtout que nous sommes à l'apogée des 30 glorieuses, ce qui n'empêche pas le chômage d'augmenter pour atteindre les 500 000 demandeurs d'emploi. Et oui, comparé à aujourd'hui, il y a quand même une petite différence. Alors pendant ce temps-là, aux USA, Simon & Garfunkel sortent Booken, un album qui deux jours plus tard sera suivi par la sortie d'un single, Mrs. Robinson, dans un contexte très particulier, car le 4 avril, Martin Luther King sera assassiné devant la porte de son motel, le Lorraine, ce qui d'une part déclenchera une vive émotion auprès des Afro-Américains, suivie d'une série d'émeutes à travers tous les États-Unis. Cependant, au mois de mai, l'album Booken raflera la première place du Billboard 200 et ce sont plus de 5 millions d'albums qui seront vendus.

Mai 68, la France est en ébullition, il fait chaud surtout dans les facultés, les universités, où un vent de liberté s'empare d'une jeunesse qui veut tout et tout de suite. Le mouvement ouvrier, bien que séparé, fait valoir aussi ses revendications. On manque de tout, mais on s'en accommode, on est jeune, on n'a pas connu la guerre, rien ne nous fait peur, contrairement aux anciens qui, eux, ont connu la guerre et ses privations. Beaucoup d'entre eux ne comprennent pas d'ailleurs cette jeunesse insouciante et exigeante. Pendant ce temps-là, à des milliers de kilomètres, l'impétueuse Janis Joplin se désengage de son groupe Big Brothers and the Holding pour tourner avec The Cosmic and Blues Band. Elle participera notamment au très célèbre festival de Woodstock en 1969. Talenteuse et sulfureuse, Janis Joplin est à l'image d'un bouquet final d'un feu d'artifice. Elle brille tellement qu'en quelques années, cette magnifique étoile s'éteindra définitivement, victime d'une overdose. Elle n'avait que 27 ans, 27, ce chiffre maléfique. On la retrouve avec One Night Stand.

Les Rolling Stones, en 68, avaient un peu plus de 20 ans et ils sortaient d'une expérience psychédélique avec laquelle, selon moi, ils n'accrochaient pas beaucoup. C'est alors qu'ils nous interpellent avec un morceau que j'ai écouté en boucle des centaines de fois, Jumping Jack Flash. Je sais pas pourquoi, mais j'étais littéralement envoûté par cette chanson.

Gary Pocket and the Union Gap en 68 nous interprétait Young Girl, une interprétation différente de ce que nous avions l'habitude d'entendre, une voix mélodieuse et puissante, des chœurs harmonieux qui n'étaient pas tout à fait dans la veine du rock'n'roll pur jus, à mi-chemin entre la pop et la variété. Gary Pocket and the Union Gap avait été formé en 1960, leur plus grand succès avait été Woman Woman, était d'ailleurs dans la même veine que Younger Girl, répertoire très glamour destiné à la gente féminine. Et en les écoutant, ils me font penser à David Alexander Winter. On les retrouve avec Young Girl.

Juillet 68, en France, tout est plus ou moins rentré dans l'ordre. Les esprits sont plutôt aux vacances. On a traversé péniblement ces quelques mois d'effervescence. Et si le show business français reprend ses esprits, le rockers folk écossais Donovan nous propose un nouveau titre, Ordinary Man, chanson dont il est l'auteur et écrite sous influence au pluriel. Car en effet, c'est durant un séjour aux Indes en compagnie des Beatles dans l'ashram de Maharishi Yogi, dont je vous ai parlé précédemment, que Donovan eut l'idée du texte. George Harrison écoute la démo de Donovan et lui rajoute un couplet. Ordinary Man était destiné au départ pour Mark Lead, leader du groupe Ordi. Pour des raisons non précisées, à la finale, Donovan décidera de l'interpréter lui-même. Au solo de guitare, Donovan avait pensé à Jimi Hendrix, mais comme ce dernier n'était pas disponible, c'est Alan Parker qui s'y colle. Période hippie oblige, aidé d'un environnement qui s'y prête totalement, les guitares égrènent dans des sons psychédéliques, un son distordu. On retrouve également l'incontournable tambour hindou, instrument à cordes au son très particulier. Cependant, faute de place en radio, une chanson ne devrait pas dépasser 3 minutes 30. Le couplet de George Harrison, lui, sera écarté de la chanson. Résultat du single, 4e au Royaume-Uni et 5e aux États-Unis. C'est quand même une belle performance.

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1: Et oui, on arrive déjà à la fin de cette émission, donc je vous rappelle que vous étiez en compagnie de JCV à Jurassic Rock, et en ce qui nous concerne, on se retrouve semaine prochaine, même heure, même endroit. En attendant, portez-vous bien, et surtout, n'oubliez pas...
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12: Bonjour et bienvenue, Cinérama, c'est une demi-heure pour parler de films. Aujourd'hui, il y en aura trois. Et puis, comme c'était les Césars, eh bien, chaque année, on fait une espèce de petit montage pour résumer cette cérémonie, si vous l'avez manqué, ou si, comme Manu, eh bien, vous ne la regardez jamais. Voilà, c'est l'occasion de vous rattraper. Alors, donc, trois films pour bien trois chroniqueurs. Manu, de quoi vas-tu nous parler?
13: Un film que j'ai regardé, qui est donc Mickey 17 de Bong Joon-ho.
12: Oui, film très attendu forcément par le réalisateur coréen déjà primé à Cannes. Toi, Sophia, c'est un film qui a marqué le Festival de Cannes.
14: Oui, non loin de la Corée, la Chine. Je vous parlerai de Black Dog de Gwan-ho.
12: Et puis toi, Guillaume, un film français?
15: Oui, c'est Le Système Victoria de Sylvain Desclous.
12: Allez, les exclus de la croissance économique au cœur de Black Dog prit un certain regard à Cannes. Nous en parlons maintenant dans Cinérama.
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14: Récompensé par la Palme d'Or dans la section Un certain regard en mai dernier à Cannes, Black Dog de Gwan-ho s'est distingué au sein de la sélection par son approche sociale grinçante, conjuguée à un humour mordant et à une poésie visuelle qui confère au film une tendre mélancolie. Si son héros mutique et solitaire évoque l'archétype du guerrier errant à l'instar de Mad Max, le cinéaste décline ici une proposition bien plus ancrée dans une réalité chinoise désillusionnée. Après le drame musical et le blockbuster de guerre, comme La Brigade des 800 en 2020, Gwan-ho pose cette fois-ci un regard acéré sur son pays, envisagé comme une aberration, mais voilà, de celles qui sont éminemment cinématographiques. Nous sommes en 2008, année des Jeux Olympiques de Beijing. Loin du faste des cérémonies, Black Dog nous plonge dans une ville quasi fantôme, à la lisière du désert de Gobi. Une zone aride et inhospitalière, faite de steppes désolées, théâtre parfait pour un western sans promesse d'avenir. Ici, les vestiges du passé résistent, tant bien que mal, à l'inexorable avancée du temps, car un grand projet de refonte urbaine a fait fuir bon nombre d'habitants, humains du moins, car leur départ a abandonné les rues de la ville aux chiens. Des manèges abandonnés et un zoo en ruine, hanté par un tigre famélique, témoigne d'un passé qui refuse de s'effacer, dans un monde qui avance sans se retourner. Tandis que coexistent dans ce rude environnement gangs à moto, convois poussiéreux et figures excentriques, comme le boucher élevant des serpents pour leur viande et leur venin. Lang, interprété par Eddie Peng, boule à zéro, ex-star du rock devenu repris de justice après un homicide, rentre dans cette ville, sa ville natale, en bus. Pour se réinsérer, il est assigné à une patrouille chargée, suivant les directives des autorités chinoise, de capturer les chiens errants accusés à tort ou à raison d'être porteurs de la rage. Mais très vite, il se prend d'affection pour l'un d'entre eux, un lévrier anthracite, le Black Dog du titre. Une tempête de sable se charge alors de préciser les enjeux du récit. L'influence de Jiang Zhongke est palpable tout au long du film et pour cause, le cinéaste ne se contente pas d'inspirer Gwan-ho, il est littéralement dans le film, incarnant un chef de gang traquant les chiens errants. Comme dans Caught by the Tides, Les Feux Sauvages de Jiang Zhongke, encore projeté actuellement dans quelques salles en France après avoir été présenté à Cannes en mai dernier également, le silence s'impose et Gwan-ho mise sur une narration épurée où l'action et la contemplation remplacent les dialogues. Avec son acolyte canin, Lang forme un duo d'underdogs qui se reconstruisent ensemble, de créatures solitaires et meurtries, témoins d'un pays qui les a laissés pour compte. Le cinéaste alterne entre un portrait micro, intime, des marginaux oubliés par la République populaire de cette Chine olympique, et une peinture plus large, macro, du poids écrasant de la bureaucratie et d'une corruption impunie. Car dans cet univers abandonné, bah, les luttes de pouvoir et les règlements de compte entre gangs persistent, éloignés des projecteurs de la grande messe internationale des JO. Grand film d'ambiance, hein, Black Dog impressionne par sa plastique austère et hypnotique, servie par une bande-son détonnante. Le rock y a une place de choix, notamment un morceau, Hey You, de Pink Floyd, qui revient sous différentes variations tout au long du film. Un choix hautement symbolique, hein, puisque cette chanson iconique évoque le basculement vers la folie d'un personnage, Pink, cherchant à renouer avec le monde après s'en être trop éloigné. Un écho parfait, hein, donc à la trajectoire de Lang, son isolement et sa rédemption par l'amitié canine. Enfin, l'humour distillé par petites touches apporte une légèreté inattendue. Lors d'une altercation absurde, Lang et le chien se disputent le même bout de mur pour marquer leur territoire, une manière ironique d'illustrer la difficulté à trouver sa place dans un monde en pleine mutation. Parmi les plus belles propositions contemplatives du dernier festival de Cannes, à mon sens, hein, Black Dog offre un regard poignant sur une Chine laissée en marge de son propre développement.
12: Et c'est effectivement un film qui a beaucoup marqué à Cannes, qui a surpris et que tu as vu également, Guillaume. Alors toi, qu'est-ce que t'en as pensé?
15: Je suis entièrement d'accord avec toi, hein, Sophia. Joli jeu de mots avec Underdog, parce que c'est exactement ce qui fait pour moi la force du film. Bon, déjà, le rythme est très, très contemplatif, mais je trouve très, très bien taillé et travaillé. Et Underdog, oui, parce que jeu de mots vraiment bien, parce qu'en fait, c'est vraiment deux laissés pour compte, deux parias qui vont se trouver, se compléter, et puis qui vont se battre contre tout un système, en fait. Et en fait, sans revenir sur tout ce que tu as dit, non, je suis d'accord, ça me fait penser à un film hongrois qui date d'il y a une dizaine d'années, qui s'appelle White God, qui met en scène une petite fille qui assiste à une révolte de chiens au beau milieu d'une ville. Et il y a aussi un côté post-apocalyptique, sans que ça soit dans un monde post-apocalyptique. C'est la revanche des opprimés, des mis au banc de la société. Ben là, littéralement, ils sont mis dans des chenilles là, pour être euthanasiés. Et il y a une mise en scène qui tourne autour de cette contemplation qui se transforme en révolte. Et ce que j'aimais, c'est toute la tendresse qu'il y a dans Black Dog. On pourrait s'attendre à quelque chose de plus rugueux. Donc voilà, c'est une belle surprise. Au début, je me demandais dans quel sens ça allait partir. Et en fait, c'est un très beau travail. Hein.
12: Black Dog est en salle depuis le 5 mars. De la Chine, nous passons cette fois-ci à la Corée, mais pas tout à fait, hein, puisque nous retrouvons Robert Pattinson dans le dernier film de Bong Joon-ho, Mickey 17. Alors Robert Pattinson, qu'on avait vu dans le Batman de Matt Reeves la dernière fois, eh bien donc joue cette fois-ci un homme qui doit mourir régulièrement pour gagner sa vie. Tragédie, farce et satire politique sont au rendez-vous.
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3: Le monde devient philosophique.
6: Je tournais en rond et je voulais quitter la Terre.
11: Vous postulez pour devenir un remplaçable?
18: Vous avez lu tout le formulaire?
6: Ouais. J'aurais dû tout lire.
13: Multi-récompensé, entre autres avec la Palme d'Or méritée de Parasite et ensuite l'Oscar du meilleur film en 2020. Alors, sans compter le succès populaire inédit en France et dans le monde pour un film coréen, Bong Joon-ho aurait pu se reposer sur ses lauriers ou du moins se laisser aspirer par la machine hollywoodienne qui lui a fait les yeux doux. Alors, il ne serait pas le premier ni le dernier à tomber dans le panneau en se retrouvant à la tête d'un projet plus impersonnel que prévu. Mais fort de son expérience internationale, avec notamment son excellente adaptation de la BD de Rochette et Lobe Snowpiercer, et puis le décevant aussi Okja, enfin à mon sens, hein. Bong Joon-ho ne s'est pas laissé intimider et remet le couvert avec un film de SF ambitieux, satire politique festive et décomplexée, synthétisant bon nombre de thématiques présentes dans ses opus antérieurs. Alors pourtant on craignait le formatage pour des raisons pratiques, hein. Mickey 17 fut tourné entre août et septembre 2022 et a souffert ensuite d'une post-production compliquée étalée sur 2 années. Alors cette attente n'accouche pas d'une souris, ni d'un chef-d'œuvre, mais d'une œuvre passionnante, bancale et imparfaite par bien des aspects qui s'inscrivent pleinement dans la filmographie d'un des plus grands auteurs contemporains.
19: Eh bien, Mickey, respire à fond. Imagine qu'il y a un virus inconnu dans l'air.
20: Et que tu inspires toutes les particules microscopiques qui flottent autour de toi.
19: Tous les virus.
20: C'est bien. Il y avait effectivement un virus inconnu dans l'air. Du genre mortel.
21: À demain!
13: Adaptation libre d'un roman d'Edward Ashton, hein, qui lui-même s'inspire de l'univers de Philip K. Dick, hein. Mickey 17 se déroule donc en 2054. Mickey Barnes, un chef pâtissier, souhaite ouvrir une boutique de macarons, mais il se retrouve forcé, en raison de dettes, de fuir dans une mission de colonisation de la planète Nightflame, sous la houlette du milliardaire Kenneth Marshall, homme politique raté. Alors Mickey devient un remplaçable, un homme à tout faire, corvéable à merci, qui peut mourir dans l'exercice de ses missions et être répliqué automatiquement par une bio-imprimante 3D. Il est donc ce corps maltraité, déchiqueté, déclassé, qui subit de multiples expérimentations en tant que cobaye pour tester, entre autres, de nouveaux gaz toxiques ou encore des antidotes. Alors au moment où le film démarre, Mickey en est déjà à sa 17e réincarnation. Un flashback conséquent évoque quelques-unes de ses morts et résurrections successives dans un style enlevé, proche du cartoon, poussant l'humour noir jusqu'à l'absurde existentiel. Alors jusqu'au jour où il se retrouve face à un autre lui, le numéro 18, suite à un sauvetage in extremis.
2: Ils me font bosser comme un malade, mission après mission.
21: Tu es un remplaçable ! Tu es là pour être remplacé !
2: À chaque fois que je meurs, ils me réimpriment. Et tout le monde me demande...
22: Quand on meurt, ça fait quoi ?
2: Le vaisseau est principalement rempli d'abrutis. Mais Nasha, elle m'a toujours aimé. Et d'un coup, tout a basculé.
13: D'un sujet classique de la littérature SF, Bong Joon-ho en tire une farce jubilatoire, un condensé de ses obsessions, donc qui mêle critique du pouvoir despotique, lutte des classes, avilissement de l'être humain par les plus nantis, arrogance de la nature humaine qui méprise les autres races ou les animaux, ici symbolisé par des monstres bien plus pacifistes que les tristes sires qui dirigent l'expédition. Alors rien à dire, cette dystopie est brillante, drôle et féroce, portée par l'interprétation remarquable de Robert Pattinson, qui parvient à être crédible dans ses diverses incarnations avec un jeu tout en nuances. Alors face à lui, Mark Ruffalo et Tony Nicolette se livre à un numéro de cabotinage un peu too much, bien que réjouissant, en despote ridicule, nous rappelant parfois la folie de certaines figures politiques contemporaines. Profitons-en, car il n'est pas sûr qu'un grand studio comme Warner produise dans les années à venir des œuvres aussi déjantées. La photo de Darius Conji est somptueuse et le design des monstres est parfait, greffe séduisante entre des gros vers et des insectes. Alors le côté animiste du cinéaste ressurgit par instant, réussissant ainsi à insuffler une émotion étrange provenant de ces grosses bébêtes.
2: T'as la trouille de crever. Cette fois, j'ai pas eu peur.
13: Si le spectacle nous venge de tous les divertissements hollywoodiens actuels, le film contient ses propres limites dans sa charge parodique, parfois balourde. En effet, en misant essentiellement sur sa dimension bouffonne, quasi carnavalesque, le coréen brise l'équilibre fragile entre le tragique et le comique qui élevait Memories of Murder et The Host vers des cimes inespérées. En minimisant l'angoisse existentielle intrinsèque au récit, le film perd en émotion et en profondeur ce qu'il gagne en efficacité immédiate et en superficialité. Alors la dernière heure, excessivement bavarde d'ailleurs, freine la virtuosité de la mise en scène qui devient plus statique malgré quelques séquences impressionnantes. S'il ne convainc pas entièrement, Mickey 17 reste un divertissement intelligent et jouissif qui propose un futur aussi déprimant que plausible. Alors surtout par les temps qui courent, enfin presque, parce qu'on n'a pas encore prévu de se dupliquer ni de nous envoyer dans l'espace là où personne ne nous entend crier. Mais sait-on jamais. Ah oui, et le roman, il s'appelait, je crois qu'ils étaient pas au bout de la 17e réincarnation, mais il n'y en avait que 7. Voilà. Voilà, c'est tout.
12: Ça valait le coup d'en rajouter. Et en tout cas, alors autant, effectivement, Robert Pattinson déçoit peu, je trouve, dans ses interprétations, alors que Mark Ruffalo, c'est pas la première fois où il devient décevant.
13: C'est pas décevant, il est enroulé. Il faut aimer ce genre d'interprétation un peu too much, où il en fait beaucoup, beaucoup, beaucoup.
12: Donc le dernier film de Bong Joon-ho, c'est Mickey 17, effectivement, produit par la Warner, donc il est passé du côté vraiment américain. Et c'est en salle depuis. Puis le 5 mars. Nous allons maintenant parler des Césars qui se sont déroulés le 28 février.
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12: Alors, on pourrait faire un petit tour de la table pour savoir qui déjà a regardé. Alors toi, Manu, tu ne l'as pas regardé depuis 1989, mais qui a regardé César? Vous avez au moins regardé le palmarès?
15: J'ai regardé le palmarès, oui.
12: Voilà. Bon. Alors, on va d'abord écouter un petit résumé. Ça, c'est ce qu'on fait chaque année dans Cinérama. Ça dure plus ou moins longtemps. Là, j'ai essayé de faire le plus court possible. C'est un peu plus de 5 minutes, un petit condensé. Alors, sauf que cette année, je n'ai pas mis ni le prix du court-métrage, ni le prix du court-métrage d'animation que j'ai pourtant vu.
25: Bien, ouvre tes oreilles.
26: J'espère que ma présence ce soir pourra donner de l'espoir à tous ceux qui sont devant leur télé et qui se disent que le cinéma, c'est impossible, c'est pas pour eux. Bah si, le cinéma, c'est pour toi, c'est pour nous, c'est pour tout le monde. Et vive le cinéma français !
27: Ah, à la bonne heure.
28: La meilleure actrice dans un second rôle est attribuée à Nina Meurice dans l'histoire de Suleymane.
29: Et le César du meilleur scénario original est attribué à Boris Lochkin et Delphine Agut pour l'histoire de Suleymane.
30: Et le César du meilleur montage est attribué à
1: Xavier Sirvin pour l'histoire de Suleyman.
4: Et là, moi, ce que j'ai assisté quand j'ai travaillé sur ce film, c'est le travail d'alchimie sidérant, mais sidérant, que Abou Sangaré a fait.
5: Le César de la révélation masculine est attribué à Abou Sangaré.
7: Comment ça se fait qu'un sans-papier tourne un film comme ça? Qu'est-ce qui se passe? Merci à vous.
8: C'est noté, monsieur.
9: Et le César de la révélation féminine est attribué à
10: Maïwenn Barthélémy dans 20 Dieu.
22: Je pensais pas que depuis ma campagne, il y a un an et demi, je serais là ce soir et que j'aurais cette récompense.
8: C'est fou cette histoire.
24: Et le César du meilleur premier film est attribué à 20 Dieu.
25: On n'aurait jamais osé espérer se retrouver là ce soir en face de Julia Roberts, qui est quand même la plus grande actrice de tous les temps, grâce à une histoire de fromage. Donc merci à vous, merci à l'Académie.
30: L'Académie des Césars et Canal+ ont choisi de décerner un César d'honneur à Julia Roberts.
31: Vous savez, je n'ai pas de mots pour vous décrire mon mari, parce qu'on vient de se rencontrer.
32: Vous êtes formidable.
30: L'Académie des Césars et Canal+ ont souhaité rendre hommage à Michel Blanc, disparu cette année.
33: Vous êtes bien Michel Blanc ?
34: Ah oui, c'est moi, oui.
33: Excusez-moi encore de vous avoir dérangé.
35: Le César du meilleur acteur est attribué à... Gary Leclerc !
24: Merci Arnaud et Jean-Marie Larieux.
36: Voyez-vous ça ?
37: Le César de la meilleure actrice...
38: Afia Gisombango !
39: Ça a été une magnifique rencontre artistique. J'ai adoré ce personnage.
40: C'est comment ils t'appellent, les autres détenus ?
39: C'est quoi, un truc raciste ?
40: Non, ils t'appellent Ibiza. À cause de la chanson de Julien Clerc.
24: Et le César du meilleur acteur dans un second rôle est attribué à Alain Chabat.
41: C'est que je dois remercier Gilles, Gilles Lelouch. Merci Gilles. Et puis quand même, j'avais aussi un message à dire au monde, sur l'état du monde, non, et sur le cinéma en général. Donc j'avais quand même... Alors ça, c'est quoi ça? Ah ouais. J'aime bien ce son. Pardon, je m'égare complètement, c'est pas du tout ça que je voulais dire. J'ai vachement de temps en fait. Ah ouais, moi je croyais que j'allais me prendre la musique dans la gueule très vite.
37: Et le César du meilleur documentaire est attribué à La ferme de Bertrand de Gilles Perret.
42: Donc ben, merci pour ce César que je dédie à la famille Bertrand, mes voisins. Mais à travers la famille Bertrand, je voudrais dédier ce César à toutes celles et tous ceux qui ne désirent qu'une seule chose, c'est vivre dignement de leur travail.
43: Je dois reconnaître que vous êtes d'une rare subtilité.
37: Et le César des meilleurs décors est attribué à Stéphane Taillasson pour le Comte de Monte Cristo.
44: Et le César des meilleurs costumes est attribué à
37: Thierry Delettre. Pour le Comte de Monte-Cristo.
45: C'est pour l'équipe costume, évidemment, et c'est aussi un peu pour le maquillage et la coiffure qui n'ont pas encore ce bel objet pour eux. Merci.
46: Toutes mes excuses.
25: Le César du meilleur film étranger est attribué à Jonathan Glazer pour La zone d'intérêt.
47: Nous voulions que le film nous pose à tous, encore aujourd'hui, des questions sur la déshumanisation.
48: Ah oui, c'est ça. Ah oui, j'avais pas compris.
37: Je vous invite à honorer avec force un réalisateur qui a fait du cinéma une arme de réflexion massive, Monsieur Costa Gavras.
49: Je voulais dire merci à la France.
50: Pas possible que le côté patriotique de la chose t'échappe.
37: Le César du meilleur film d'animation est attribué à Flo, le chat qui n'avait plus peur de l'eau.
51: Guide, tu n'as pas pu être là parce qu'il est aux Oscars.
52: J'ai tout de suite compris que vous étiez extrêmement fort dans votre spécialité.
26: L'Académie a donc décidé de créer une nouvelle catégorie pour celles et ceux qui n'ont jamais eu de César. Le gagnant est Franck Dubosc.
53: Je dis souvent que je comprends pourquoi les comédies sont moins récompensées au César, mais je voudrais juste rappeler à l'Académie que j'ai fait des comédies qui n'étaient pas drôles.
52: Vous êtes en train d'essayer de semer le doute dans mon esprit.
5: Et le César de la meilleure adaptation est attribué à
53: Jacques Audiard
8: ou Emilia Pérez.
44: Et le César du meilleur son est attribué à
54: Erwan Kerzanet, Émeric de Volder, Cyril Ox, Nils Barletta pour Emilia Pérez.
30: Et le César des meilleurs effets visuels est attribué à Cédric Fayol pour Emilia Pérez.
24: Le César de la meilleure photo est attribué à Paul Guillaume pour Emilia Pérez.
31: Et le meilleur film ce soir, Emilia Pérez.
32: Le César de la meilleure musique originale est attribué à
33: Clément Ducol et Camille pour Emilia Pérez.
34: Et le César de la meilleure réalisation est attribué à
0: Jacques Audiard.
1: Je vais citer Winnicott. Winnicott, psychiatre anglais. Le plaisir de se cacher, la terreur de ne pas être découvert. Merci de m'avoir trouvé.
50: Ah, c'est vraiment surprenant.
2: Il faut croire que c'était le destin.
3: Voilà, c'était le résumé de la cérémonie 2025 des Césars, donc qui ont récompensé, vous l'avez entendu, alors 7 fois Emilia Pérez, 4 fois l'histoire de Suleiman, 2 fois le comte de Monte Cristo et 2 fois 20 dieux. Voilà pour le résumé. Qu'est-ce que vous pensez juste rapidement de ce palmarès? Est-ce que ça vous semble justifié? Alors, sans doute pas pour Emilia Pérez. Manu, tu as déjà donné ton point de vue sur ce film.
4: Moi, je suis plutôt content pour l'histoire de Suleiman, hein, que je trouve un très bon film. Enfin, surtout, c'est un premier film, donc c'est toujours intéressant. Enfin, c'est toujours bien quand un premier film a des prix, en fait. Voilà.
6: Ouais, et la prestation d'Abou Sangaré, qui était quand même remarquable pour un novice.
3: Moi, j'ai quand même beaucoup de mal avec les récompenses des révélations, et j'aimerais bien. Un jour

0: le Miséricorde de Alighieri n'ait rien eu.
1: Rien du tout.
0: Et notamment, ouais. Je pense, le rôle du curé, je me souviens...
1: Mais il n'était même pas cité, c'était pas lui qui était cité dans les seconds
0: rôles. C'était pas lui. Mais bon, je pense que le film aurait pu remporter quelque chose. Au moins, peut-être le prix du scénario.
1: On va refermer les Césars, mais on va parler des Oscars, parce que c'était le même week-end. Donc, on sait que Emilia Pérez n'a pas eu grand-chose, hein, mais quand même le meilleur second rôle et meilleure chanson. Bon, après, le meilleur film, c'est Anora, meilleure réalisation, Sean Baker. Donc, autant dire que je ne suis absolument pas d'accord avec ce choix.
2: C'est un paradoxe de ce genre de film, en fait. Enfin, de mon point de vue, je pense que c'est un vrai bon film. Mais je le vois pas du tout être en lice pour ce genre de prix, surtout quand on voit certaines autres œuvres qui sont en face. Parce qu'il est bien fait, il est très bien fait même. Mais je sais pas, en face il y a des trucs comme The Brutalist, il y a des projets de mise en scène en fait qui sont puissants, tellement puissants et qui apportent quelque chose de.
1: Mais en tout cas, en face, il y avait aussi Conclave, hein, quand même, qui se retrouvait là-dedans.
0: Et qui a eu et le là, prix, ça c'est un peu aberrant.
1: La meilleure adaptation, oui, je crois.
0: Le prix du scénario.
1: Un prix du scénario.
0: Moi, je l'aurais donné, alors pour le coup, je pense que celui qui aurait pu mériter le prix du scénario, c'est Un illustre inconnu. L'adaptation de Bob Dylan, je trouve que c'est un film qui n'est pas un chef-d'œuvre, mais qui est merveilleusement bien écrit. Alors, je ne sais pas s'il était cité dans cette catégorie.
1: Non.
0: Mais ouais. il a été cité quelquefois.
1: Ah oui, peut-être.
0: Oui.
2: La grande tristesse de manière générale de ces deux cérémonies, c'est l'oubli, je pense, pour le film étranger. C'est moi, le grain du figuier sauvage, que je trouve
1: qui a été
2: exceptionnel.
1: Écarté. Et le meilleur film étranger est revenu au film de Walter Salles, sorti il y a peu dans les salles françaises. En revanche, meilleur son, alors là, je ne peux que saluer Dune, deuxième partie. Le travail sonore, j'adore le son, voilà, et je trouve que le travail sonore sur ce film est vraiment remarquable. Et c'est tellement rare aussi, les films qui sont préparés de cette manière, que je trouve ça très justifié qu'il soit récompensé. Meilleure photographie pour The Brutalist, je trouve ça aussi très justifié, parce que moi je fais partie de ceux qui l'ont vu au cinéma. Image en 70 mm avec le piqué qu'il faut, la définition. Et puis, meilleur acteur pour Adrien Brody. Alors là, je trouve pas ça du tout démérité, parce que je trouve qu'il tient le film de bout en bout. Voilà ce que nous pouvions dire sur les Oscars. Autant dire qu'on n'avait absolument rien préparé là-dessus. Donc voilà. Allez, on enchaîne avec le dernier film dont nous allons parler et qui est en salle depuis le 2 mars sur les écrans. C'est un thriller économico-socialo-érotique avec Jeanne Balibar et Damien Bonnard. Nous parlons du système Victor.
3: Bah oui, c'est le film est bien.
4: Cinérama.
5: Qu'est-ce qui vous fait dire ça?
6: J'ai besoin que vous et votre équipe fassiez ce que vous vous êtes engagés à faire et accessoirement ce pour quoi je vous paye. C'est-à-dire terminer le plus rapidement possible cette tour. Est-ce qu'on est d'accord?
2: Directeur de travaux, David est à la tête du chantier d'une grosse tour en construction à la Défense qui pose problème. Lorsqu'il croise dans le chemin de Victoria, ambitieuse DRH d'une multinationale, il est immédiatement séduit par son audace et sa liberté. Alors entre relations passionnelles et enjeux professionnels, David va se retrouver pris au piège d'un système qui le dépasse, un système qui le répugne tout autant qu'il le séduit. Alors on débute sur un plan en contre-plongée totale qui monte et qui nous fait découvrir un immeuble en chantier qui est en train d'être bâti. Alors ce plan fait forcément penser à une version plus sombre et pesante du dernier plan du Rebelle de King Vidor, adapté de La Source Vive d'Ayn Rand, qui voit l'exacte même prise de vue, mais dans le sens contraire, nous amener vers le sommet d'un immeuble où nous attend un Gary Cooper victorieux. Alors ici, pas de force tranquille ou d'homme incorruptible qui ne s'est pas plié face à l'adversité, mais un architecte, David, qui va avoir besoin d'un coup de pouce pour arriver à garder la tête haute, quand bien même c'est ce qu'il demande depuis le début. Alors au-delà de l'aspect matériel, c'est l'humain qui cherche dans ces univers bétonnés et une droiture qui ne va pas forcément de pair avec les impératifs des clients et la manière de communiquer des gens au-dessus de lui. Ce coup de pouce, c'est le destin qui s'en charge en lui mettant Victoria, nom symbolique s'il en est, sur son chemin.
7: Mais oui, t'es en retard. On est en retard parce qu'on est en retard.
8: Une solution? Non, mais on va trouver.
9: Monsieur, ça aurait été dommage que quelqu'un vous l'apprenne.
8: C'est pour ma fille, c'est son anniversaire aujourd'hui.
9: Appelez-moi si vous passez à Bruxelles, comme ça vous m'offrirez un café.
10: Pourquoi est-ce que vous démissionnez si c'est pas indiscret?
8: Ça fait longtemps que j'ai l'impression de pas être à ma place.
9: Terminez-le, ce chantier. Tout le monde saura que c'est grâce à vous.
8: Si je lâche, vous êtes dans la merde dans la minute qui suit.
11: Tu veux une augmentation?
8: Non. Du respect.
2: Des dialogues significatifs vont faire s'affronter deux visions de la vie et comprendre les rouages d'une entreprise qui est impitoyable et calculatrice avant toute chose. Alors lui, il dénonce les puissants qui savent qu'ils imposent des délais impossibles à tenir, loin de tout bon avis logistique, et qu'il y aura toujours une bonne poire qui va tout sacrifier, vie de famille, santé et honneur, pour essayer d'accomplir l'infaisable. Elle critique ces pas puissants, qui sont trop bêtes pour accepter ces conditions, qui sont certes très

0: contraignante, mais qui leur permettra de passer pour des héros s'ils arrivent à combattre ce système et à planter leur drapeau en haut de la montagne, ou plutôt de l'immeuble en construction. Alors, dans le rôle de la femme d'affaires Surdelle, et dont l'eau calme cache un crocodile qu'on attend de voir surgir à tout moment, Jeanne Balibar assure le spectacle et apporte le contrepoint idéal au personnage de David. David, c'est Damien Bonnard, qui a probablement dû puiser pas mal de sa propre expérience, puisqu'il est le fils d'un homme qui a travaillé dans le bâtiment, et il sait rendre le côté terre-à-terre, physique et un peu ours de ce genre de bonhomme avec bonheur. Le système Victoria sonne comme des retrouvailles pour eux, car ils s'étaient déjà croisés dans Les Misérables de Lightly, mais aussi dans Le Processus de paix d'Ilan Kipler, une alchimie nécessaire vu les scènes d'amour qu'ils partagent à l'écran, et elles sont nombreuses.
1: Je vous trouve très beau.
2: Moi aussi, je vous trouve très belle. Il y a quelque chose que tu me dis pas. T'es pas comme d'habitude.
3: Monsieur Kolski, il y a quelqu'un qui aimerait vous parler.
4: On m'a proposé 300 000 euros si je livrais chantier avec 6 semaines de retard.
1: C'est qui, on?
0: Alors, la mise en scène de Sylvain Descloux est intéressante, car elle semble entièrement construite autour du regard. Il y a des ouvertures en iris, caméra en légère contre-plongée ou plongée sur ces personnages. Tout nous invite à non seulement les scruter, les analyser, mais aussi à prendre au piège David dans la galère dans laquelle il s'est mis, et d'espérer le voir s'en sortir, bien évidemment. La bande-son, accompagnée dès le départ du tic-tac d'une horloge, décuple l'atmosphère menaçante de l'épée de Damoclès qui pèse sur sa tête, achève de l'étouffer, aidée par la photographie assez jolie d'Inès Tabarin. Alors, le réalisateur n'hésite pas, de son propre aveu, de trahir la structure et la fin du roman d'origine, écrit par Eric Reinhardt, pour s'approprier ce récit en forme de commentaire autant social que politique, révélateur du jeu de marionnettistes des puissants et de l'assouvissement, parfois consentant, des pas puissants qui ne ressortent jamais vraiment grandis de s'être frotté à ce monde impitoyable.
5: Et j'ai vu ce film que je trouve plutôt bien fichu, et notamment les deux personnages sont très bien écrits. Alors, c'est issu évidemment d'un roman, donc ça peut aider. Et le personnage de Jeanne Balibar est vraiment remarquable. C'est un personnage qui ne doute pas. Alors, elle dit à un moment, lui, il lui dit, mais ça te fait pas peur cette situation? Parce qu'il y a une situation où il y a son mari, son amant, et puis Damien Bonnard qui joue son nouvel amant. Enfin bon, bref, une situation assez incongrue. Donc, elle est imperturbable. Elle dit simplement, oui, moi j'ai peur, mais je le montre pas. Et Damien Bonnard, lui, fait le personnage inquiet. Effectivement, il suit les délais, et il est absolument attiré par cette personne. Il est pris par cette passion. Ça commence par de l'impuissance, mais ça se termine par une virée dans une boîte échangiste. Il y a vraiment quelque chose qui se dénoue. On voit le personnage changer. Alors, celui de Jeanne Balibar ne change pas, mais celui de Damien Bonnard change dans ce film. Le système Victoria est en salle depuis le 5 mars.
1: Je vous trouve si nerveux. Quelque chose ne va pas?
6: Terminé pour aujourd'hui.
7: Pas si vite.
6: Excusez-moi encore de vous avoir dérangé.
8: Ça ne me dérange pas le moins du monde.
9: Je ne comprends pas ce que vous essayez de me dire.
10: Il lui arrive quoi, elle?
9: Au revoir.
8: Pardon?
9: J'espère que nous aurons le plaisir de vous revoir.
11: De vous revoir. De vous revoir.
6: Oui, ça ne fait aucun doute.
8: Ça ne servirait à rien de le nier. Le nier.
12: Merci.
5: On se retrouve la semaine prochaine, et toi, Guillaume, tu vas parler d'un film qui était en compétition à Cannes.
0: Oui, je vais vous parler du dernier Paolo Sorrentino, Partenope.
5: Toi, Manu, tu auras un film.
13: C'est Blue Sun Palace, film de Constance Chang.
5: Et toi, Sophia?
14: Je parlerai de The Last Showgirl et peut-être aussi de Black Box Diaries.
5: Et nous écouterons les frères Bougueraba pour un film qui ne fera pas date. C'est délocalisé. À la semaine prochaine.
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16: Il est midi.
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17: Bonjour, bonjour à tous. Dans l'actualité, garde à vue prolongée pour le septuagénaire soupçonné d'avoir tenté d'incendier la maison des grands-parents du petit Émile au Auvernais. Cet homme de 77 ans, originaire de Marseille, a été interpellé hier matin dans un hôtel de la commune. On ne connaît pas encore ses motivations. Rapprochement diplomatique en vue entre Paris et Alger. Dans une interview à la Tribune dimanche, le ministre de l'Intérieur, Laurent Nunez, a annoncé la venue en France de son homologue algérien dans quelques jours. Cela marque une nouvelle étape dans la reprise de la coopération sécuritaire après des mois de tensions entre les deux pays. Les jeunes conducteurs utilisent trop le téléphone au volant. C'est ce que dit le nouveau baromètre Vinci Autoroute, Virginie Quénon.
7: Oui, près d'un automobiliste de 16 à 24 ans sur deux reconnaît envoyer ou lire des SMS en conduisant. Un chiffre bien supérieur à la moyenne nationale. Beaucoup évoquent l'habitude de changer la musique, de consulter des messages ou de regarder les notifications. Mais gare aux conséquences, la sécurité routière assure que lire un message au volant multiplie par 23 le risque d'accident. En France, environ 400 décès par an sont directement liés à l'utilisation du téléphone en conduisant. Le téléphone au volant reste puni d'une amende de 135 euros et d'un retrait de 3 points sur le permis.
17: Merci Virginie. Et dans certains départements, une suspension immédiate du permis peut même être décidée. Nouvelle menace de Donald Trump contre l'Iran sur son réseau Truth Social. Le président américain a publié hier une image générée par IA, le mettant en scène sur un navire de guerre face à la flotte iranienne accompagnée du message. C'était le calme avant la tempête. Cela alors que l'Iran de son côté affirme négocier avec les pays européens pour l'accès au détroit d'Ormuz. La Russie dit avoir abattu 556 drones au-dessus de 14 régions du pays, dont celle de Moscou. C'est l'une des attaques de drones ukrainiens les plus massives depuis le début du conflit. Les autorités locales font état d'au moins 3 morts dans la région de la capitale. Et puis on termine avec du sport, du foot. Dernière ligne droite pour la Ligue 1 avec l'ultime journée du championnat ce soir. Pour la qualification directe en Ligue des Champions, Lille affronte Auxerre sous la menace de Lyon et de Rennes juste derrière en embuscade. Dans la course à l'Europe, le choc au MRN. Et puis pour le maintien, Le Havre, Auxerre et Nice qui vont lutter à distance pour éviter la place de barragiste et affronter Saint-Étienne. Coup d'envoi de toutes ces rencontres ce soir à 21h. Voilà pour l'actualité, c'est la fin de ce flash. Très bonne journée à tous.
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12: Le concours Lépine a encore récompensé une invention étonnante cette année, Kylian Tanguy.
16: Oui, un aspirateur sous-marin capable de récupérer des déchets et des microplastiques sans perturber la vie marine. Dites bonjour à Monsieur Turbino. C'est lui qui remporte le premier prix du célèbre concours d'invention cette année. Une invention 100% made in France qui pourrait bien aider à lutter contre la pollution des océans. Son créateur a imaginé un système qui fonctionne grâce à un vortex à basse pression. En fait, l'appareil aspire les déchets sous l'eau sans aspiration continue, ce qui permet de préserver les poissons, les herbiers marins ou encore les zones rocheuses sensibles.
12: Le concours Lépine qui récompense depuis plus d'un siècle les inventions les plus innovantes.
16: Et cette année encore, les idées étaient nombreuses. Plus de 250 inventions étaient présentées à la Foire de Paris. Le deuxième prix est revenu à des skis électriques sur roues capables de rouler sur différents terrains. Et la troisième place a récompensé un capteur connecté pour boîte aux lettres qui prévient en temps réel lorsqu'un courrier ou un colis est déposé. Plutôt pas mal pour éviter les vols.
12: Et ce concours reste parfois un vrai tremplin commercial.
16: Selon les organisateurs, près d'une invention sur deux finit par être commercialisée après son passage au concours Lépine. Parmi les anciennes inventions récompensées, on retrouve par exemple le stylo à billes, le presse-purée ou encore le fer à repasser à vapeur. Objet bien entré dans le quotidien de milliards de personnes.
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18: Bonjour, bonjour à tous. C'est le grand Steeple Chase de Paris et son allocation à 637 000 euros qui sera le théâtre du Quintet Plus de ce dimanche 17 mai 2026. Ils seront 14 concurrents sur les 6000 mètres à l'hippodrome d'Auteuil, départ prévu 16h05. En tête de notre sélection, le 5 Toscana du Berlay, au top de sa condition physique pour cette épreuve visée, il peut l'emporter. Suivi du 4, Jantos Ganamos, muni de hier pour la première fois de sa carrière. Le 8, Colo Kikos, préservé en vue de son rendez-vous, sa place est dans les 3. Le 2, Gold Tweet, doit confirmer sa dernière prestation. Et enfin, le 9, Selgem, jugé sur sa vraie valeur, il complétera notre sélection. Une sélection que vous pouvez retrouver sur ma chaîne YouTube Tom Kazak, les pronostics hippiques avec mes dernières minutes. Donc notre choix aujourd'hui, premier le 5, Toscana du Berlay. Second le 4, Jantos Ganamos. Troisième le 8, Colo Kiko. Quatrième, le 2, Gold Tweet. Cinquième, le 9, Selgem. Le second choix, le 10. Le 9 et le 4. Et à vous la fortune. 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
19: Merci d'être avec nous, c'est Radio Zigzag, votre radio locale dans le Rovaltin, Romans, Valence, Tain, Tournon, 102 FM. 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Bon, les amis, oui, ça fait plusieurs jours qu'on vous parle d'été. On va vous en reparler encore aujourd'hui. Bon, tout d'abord, pour ce dimanche 17, c'est une belle journée. Hein. Ah, c'est une belle journée. On a un petit peu de nuages dans le ciel, bien évidemment, mais l'impression de beau temps est bien présente et en plus le Mistral faiblit, donc ça c'est la bonne nouvelle. Et les températures, du coup, on profite pour remonter 22 degrés, on gagne 4 degrés par rapport à samedi. Lundi 18, c'est une alternance de passages nuageux et d'éclaircies, des températures maximales de 21 degrés. Mardi 19, il y aura toujours de très belles éclaircies malgré quelques paquets nuageux. On n'est pas dans le grand bleu encore. Température 21 degrés. Et puis pour mercredi prochain, les amis, on pourrait avoir le passage de quelques pluies, mais ça reste à confirmer, avec des températures de l'ordre de 24 degrés. Alors l'été, il arrive quand ? L'été, il arrive à partir de jeudi. À partir de jeudi prochain, les amis, l'anticyclone est là, et bien là. Du coup, c'est du soleil du matin au soir et des températures qui, le week-end prochain, pourraient atteindre la barre des 30 degrés sur le Rovaltin. Voilà, un temps estival à partir de jeudi prochain sur le Rovaltin. Alors, est-ce que ça va durer ? Il faudra revenir nous voir, parce qu'à partir du lundi suivant, on pourrait passer dans un temps estival dans le sens où c'est beau le matin, ça pourrait cumulifier l'après-midi sur les reliefs, on serait pas à l'abri d'une averse, voire d'un petit coup de tonnerre dans l'après-midi ou début de soirée. Mais ça sera pour la semaine du 25 mai, et encore, ça reste à confirmer. Donc notez, les amis, qu'à partir de jeudi, ce jeudi qui arrive, jeudi 21, c'est l'été. C'est l'été qui s'installe sur le Rovaltin.
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22: Ce 23 mai à Montélier, ce sera les 40 ans de la CRIRAD avec conférences, spectacles, concerts et animations. Depuis 40 ans, la CRIRAD fait la lumière sur la radioactivité. Conférences, théâtre d'impro, concerts, stands, animations, buvettes et food truck. Rejoignez-les pour partager ce moment de mémoire, d'échange et de fête. Ça se passera à la salle Marcel Pagnol à Montélier pour un événement mêlant expertise indépendante, conférences, discussions et animations artistiques. Et pour rappel, la CRIRAD a été fondée en mai 1986 suite à l'accident nucléaire de Tchernobyl en Ukraine. L'association revient sur ses 4 décennies d'engagement citoyen et scientifique autour des risques liés à la radioactivité. Un événement scientifique et festif pour tous et toutes. Ce 23 mai, c'est à partir de 9h à la salle Marcel Pagnol à Montélier. Plus d'infos sur CRIRAD.org. Humour, ce 29 mai, c'est à Châteauneuf-sur-Isère, avec Redouane Bouguéraba. Des anecdotes désopilantes, il en a beaucoup à vous raconter. Il explique son parcours, sa réalité, son aventure incroyable, ses rencontres improbables, toujours avec le même ton, déconcertant et hilarant. Celui qui lui est propre, rempli d'impro. Ce 29 mai, c'est à 20h à Aulac, au 430 route du lac, à Châteauneuf-sur-Isère. Info et résa sur o-lac.com. Atelier bébé au musée dans le cadre de Nature Peinture, c'est ce 27 mai à Valence. D'un jardin à une forêt, les enfants partent à la rencontre de la nature. Ils récoltent, écoutent et observent toutes les merveilles qu'elle peut nous offrir. Donc n'hésitez pas, inscrivez votre enfant ce 27 mai, c'est à 10h30 au musée de Valence, 4 places des Ormeaux. Info et résa sur museedevalence.fr.

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1: Ce 17 mai à Romans, il y aura une visite guidée avec les belles demeures de Romans. Une visite exclusive qui vous ouvrira les portes d'une sélection de demeures parmi les plus belles de la vieille ville. Un témoignage de l'histoire de Romans à travers leurs belles demeures. Le rendez-vous est fixé ce 17 mai à 14h30 à la Maison du Mouton, au 5 rue du Mouton, à Romans-sur-Isère. Plus d'infos sur valence-romans-aglo.fr. Une visite guidée ce 30 mai du côté de Romans-sur-Isère avec les métiers d'autrefois en vitrine. Cette balade vous amène à la découverte du passé artisanal de Romans, au gré de vitrines évoquant les métiers d'autrefois. Découvrez le concept qui a inspiré la création de ces mises en scène uniques. Une visite conçue et proposée par l'association de sauvegarde du patrimoine romanais et péagois. C'est sans réservation, avec une libre participation. Ce 30 mai, le rendez-vous est fixé à 14h30, place Perrault de Verdun à Romans-sur-Isère. Toutes les infos sur romans-patrimoine.com.
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0: Spectacle d'impro avec les Givrés ce 28 mai du côté de Bourg-lès-Valence, dans une ambiance décontractée. Les comédiens de la troupe des Givrés, troupe plus que reconnue dans le milieu de l'impro, vous transporteront dans un univers de fantaisie et de bonne humeur où tout est possible. Que vous soyez un habitué de l'impro ou que vous découvriez cet art pour la première fois, cette soirée promet des rires et des moments de complicité à partager avec vos proches ce 28 mai. C'est à 20h30 au Café Théâtre à la Porte Café ou qui est à Bourg-lès-Valence. Toutes les infos sur apartcafé.fr. Spectacle ce 30 mai, c'est à Montoison avec Dame Guichotte, une épopée théâtrale et musicale portée par 40 comédiens et comédiennes, chanteurs et musiciens, où le chœur, formé d'habitants d'une quinzaine de villages, entre Cré et Montélimar, devient le cœur battant du récit. Daniel se lance dans un grand défi, mettre en scène les aventures de Don Quichotte avec sa chorale, mais la maladie d'Alzheimer la rattrape. Comment continuer à faire récit quand sa propre histoire s'échappe? Une épopée théâtrale et musicale pour 40 artistes par la compagnie Furtive Épopée, un spectacle Samuel Guizek. Ce 30 mai, c'est à 21h, quartier Margoulon à Montoison. Toutes les infos sur furtiveépopée.fr.
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2: Bonjour, c'est Didier Floch. Aujourd'hui, la rue Émile Augier à Valence. Émile Augier est considéré par certains comme le plus grand auteur dramatique du XIXe siècle. Cela donne la mesure de l'importance du personnage, ignoré de la plupart des Valentinois. Il naît à Valence, à deux pas de l'hôtel de ville, où une plaque de marbre rappelle cet événement du 17 septembre 1820. Il est inscrit à l'école laïque de la rue Bouffier, mais en 1828, son père quitte Valence pour Paris. Émile suit des études de droit pour faire plaisir à son père, mais choisit la carrière des lettres. Il reçoit le prix de l'Académie française avec Gabriel en 1849. Il entre à l'Académie française en 1857, à l'âge de 37 ans. C'est le second Valentinois, après Balthazar, à y rentrer. Il est couvert d'honneur et il est même nommé sénateur à la fin de l'Empire. Mais le décret ne recevra jamais application. Il meurt en 1889 à Croissy-sur-Seine, où il avait passé l'essentiel de sa vie.
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1: Partons aujourd'hui vers le musée associatif de Montélimar, où vous trouverez de l'archéologie, de la géologie, plongerez dans la préhistoire, l'histoire et la numismatique. Le musée associatif de Montélimar vous présentera le patrimoine montilien, des communes de l'agglomération et du bassin Drôme-Ardèche Sud. Avec ses collections géologiques, telles les roches, les minéraux, les fossiles, ses collections archéologiques d'associations et de particuliers également. Vous trouverez aussi la maquette du château de Montélimar, au 1/50e. Notez que cet espace est accessible en fauteuil roulant. Les visites sont gratuites, possibilité également de visites guidées. Le musée associatif de Montélimar saura sans aucun doute vous faire voyager à travers l'histoire.
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0: Concert ce 29 mai à Valence avec les Indes Galantes par le chœur Odyssée. Et si l'opéra devenait une fête, le chef-d'œuvre baroque de Rameau revient dans une version courte du chœur Odyssée, mise en scène avec deux chanteurs solistes, un ensemble instrumental, 25 choristes et les jeunes collégiens de Saint-Victor. Après plus de 1200 spectateurs conquis lors des précédentes représentations, à Chabeuil, Dulfi, Chomérac et Cré, les Indes Galantes poursuivent leur envolée baroque à Valence. Préparez-vous à embarquer pour une expédition inédite portée par deux solistes d'exception. C'est à l'IND ce vendredi 29 mai au 91 rue Montplaisir à 20h30. Toutes les infos sur coeurodyssée.wordpress.com. Le marché des créateurs à Romans, n'oubliez pas, c'est tous les premiers dimanches du mois et ce de 8h30 à 12h30. Le marché alimentaire place Maurice Faure battant son plein tous les dimanches. La ville de Romans a donc décidé d'intégrer de la créativité à ce rendez-vous hebdomadaire en vous proposant ce marché des créateurs dédié aux métiers d'art et c'est sur le parvis de la collégiale Saint-Bernard en continuité directe avec le marché alimentaire. Vous retrouverez des créateurs talentueux vous proposant des produits uniques, faits main et éco-responsables et parmi les projets proposés, bijoux, céramique, verre, atelier de bois, accessoires en couture, bougies, décorations, illustrations et bien d'autres sur ce marché des créateurs. C'est tous les premiers dimanches du mois, donc de 8h30 à 12h30 et ce jusqu'au 4 octobre.
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1: Il est 13h.
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2: Merci d'être avec nous, c'est Radio Zigzag, votre radio locale dans le Rovaltin, Roman Valence Tintournon, 102 FM. Vous nous écoutez en Vallée du Rhône et le 102.4 dans le bassin romanais. Bon, les amis, oui, ça fait plusieurs jours qu'on vous parle d'été. On va vous en reparler encore aujourd'hui. Bon, tout d'abord, pour ce dimanche 17, c'est une belle journée. Ouais, c'est une belle journée. On a un petit peu de nuages dans le ciel, bien évidemment, mais l'impression de beau temps est bien présente et en plus le Mistral faiblit. Donc ça, c'est la bonne nouvelle. Et les températures, du coup, on profite pour remonter 22 degrés. On gagne 4 degrés par rapport à samedi. Lundi 18, c'est une alternance de passages nuageux et d'éclaircies, des températures maximales de 21 degrés. Mardi 19, il y aura toujours de très belles éclaircies malgré quelques paquets nuageux. On n'est pas dans le grand bleu encore. Température 21 degrés. Et puis pour mercredi prochain, les amis, on pourrait avoir le passage de quelques pluies, mais ça reste à confirmer, avec des températures de l'ordre de 24 degrés. Alors l'été, il arrive quand? L'été, il arrive à partir de jeudi. À partir de jeudi prochain, les amis, l'anticyclone est là, et bien là. Du coup, c'est du soleil du matin au soir et des températures qui, le week-end prochain, pourraient atteindre la barre des 30 degrés sur le Rovaltin. Voilà, un temps estival à partir de jeudi prochain sur le Rovaltin. Alors, est-ce que ça va durer? Il faudra revenir nous voir, parce qu'à partir du lundi suivant, on pourrait passer dans un temps estival dans le sens où c'est beau le matin, ça pourrait cumulifier l'après-midi sur les reliefs et on serait pas à l'abri d'une averse, voire d'un petit coup de tonnerre dans l'après-midi ou début de soirée. Mais ça sera pour la semaine du 25 mai et encore ça reste à confirmer. Donc notez les amis qu'à partir de jeudi, ce jeudi qui arrive, jeudi 21, c'est l'été. C'est l'été qui s'installe sur le Rovaltin.
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1: Partons aujourd'hui du côté du col de la Bataille. Paysages forestiers, impressionnantes falaises ou prairies d'altitude. Tout le Vercors est représenté dans cette randonnée, idéale au printemps et en été, où le plateau d'Ambel se couvre de fleurs protégées. Une balade de 22 km qui compte 8 heures en moyenne. Alors attention, il faut être bien prêt, avec un dénivelé de 900 mètres en montée et 898 mètres en descente. Le col de la Bataille est une randonnée considérée comme difficile. Du côté de Léoncelle, mieux vaut s'entraîner. Avant, pour retrouver toutes les randonnées proposées dans ce secteur, allez sur vercors-drome.com/fr, faire randonnée, balade, promenade, Vercors.
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1: Et aujourd'hui, découvrons Eternita, le roman d'Élodie Solar aux éditions Hugo Poche. Laetitia Guidizelli mène une vie que beaucoup pourraient lui envier. Des fêtes démesurées, des vêtements de grande marque, mais aussi beaucoup de drogue et une immense solitude. Le jour où son père, un homme d'affaires influent, décide de se présenter aux élections présidentielles, tout change pour elle. Adieu à la liberté. Elle doit dorénavant respecter un emploi du temps millimétré. Alexis, garde du corps inflexible qui prend sa mission très au sérieux, va la suivre partout et veiller à ce qu'elle ne fasse plus de vagues. Malgré ses efforts pour protéger la famille, un événement terrible va tout bousculer. Ces deux écorchés par la vie sont alors contraints de fuir vers la Corse, terre natale de Laetitia, et vont tenter de découvrir l'identité de celui qui a mis leur tête à prix. Retrouvez Eternita dans vos librairies et dans vos plateformes Marketplace.
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1: Deux ou trois pépites à lancer dans les écouteurs cette semaine. Shakira signe l'hymne officiel de la Coupe du Monde aux États-Unis, au Canada et au Mexique avec Burna Boy. Le morceau, c'est Die Die, un titre très solaire, très dansant dans une ambiance tournée au stade du Maracanã à Rio de Janeiro. C'est un mélange de sonorités afro, pop et latino. C'est la troisième fois déjà que Shakira chante l'hymne d'un mondial. Harry Styles dévoile un nouveau clip très rétro pour son titre Dance No More. La vidéo inspirée des années 80 montre le chanteur dans un gymnase vintage entre chorégraphie et ambiance disco. Le morceau est extrait de son quatrième album solo. Harry Styles poursuit la promotion d'un album aux influences pop, disco et funk. Français, il détourne encore une fois une séquence d'Emmanuel Macron en remix musical. On parle de French Fuse. Là, le morceau s'appelle Hey Hey, inspiré d'une intervention du chef de l'État lors d'un sommet culturel au Kenya. Agacé par le bruit dans la salle, Emmanuel Macron était monté sur scène pour réclamer le silence. Des silences réclamés avec plusieurs Hey Hey devenus rapidement viraux sur les réseaux. Le remix cumule déjà des centaines de milliers de vues et ça en quelques jours. Voilà, vous savez tout. Bonne écoute et à la semaine prochaine.
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1: Il est 15h.
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2: Bonjour à tous, l'essentiel de l'actualité avec l'enquête sur les violences sexuelles ou les mauvais traitements dans le périscolaire parisien qui prend une ampleur inédite. Le parquet de Paris cible désormais 84 écoles maternelles, une vingtaine d'élémentaires et 10 crèches. Depuis janvier, 78 agents ont été suspendus. Les syndicats, eux, appellent à la grève jusqu'au 22 mai pour dénoncer des suspensions automatiques dans un secteur en sous-effectif chronique. L'objectif des 5% de chômage fixé par Emmanuel Macron pour 2027 ne sera pas atteint. C'est ce qu'a dit le ministre de l'économie Roland Lescure sur France 3 aujourd'hui, cela après une hausse importante du chômage au premier trimestre. Cette attaque de drones massive la nuit dernière entre la Russie et l'Ukraine, le ministère de la Défense russe affirme avoir abattu plus de 500 drones ukrainiens au-dessus de 14 régions, faisant au moins 4 morts, dont 3 près de Moscou. De son côté, Kiev annonce avoir intercepté un petit peu moins de 300 drones russes. Et en foot, dernière journée décisive de Ligue 1 ce soir, pour les places en Ligue des Champions, Lille, Lyon et Rennes se disputent les derniers tickets. Grosse affiche entre Marseille et Rennes au Vélodrome pour une place en Europe. En bas de tableau, Nice, Auxerre et Le Havre luttent à distance pour le maintien. L'un de ces clubs va devoir passer par les barrages. Coup d'envoi des matchs à 21h. Très bonne journée à tous.
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0: L'épaisseur de la nuit, c'est le récit de la vie tumultueuse de l'arrière-grand-mère de Nicolas Bridon, l'auteur, une femme slave, née en 1905 au sein de l'Empire austro-hongrois et décédée en 1987 dans la Tchécoslovaquie communiste. Son histoire, auréolée de mystère, a poussé l'auteur à se lancer sur ses traces des Archives nationales de Paris à celles de Bratislava. Tout y est. L'abandon de sa fille en France, une vie de voleuse internationale aux côtés d'un premier mari séduit par les idéologies nauséabondes des années 30, leur parcours compromettant et chaotique au cours de la Seconde Guerre mondiale, la tragédie juive, le désespoir de l'après-guerre, un second mari, puis enfin la lumière des retrouvailles avec sa fille au milieu des années 50. Nicolas Bridon tente de raconter cette vie aux conséquences intimes révélatrices, de s'immiscer au sein de sa crypte intérieure, cette épaisseur de la nuit, pour reprendre le vers de Robert Desnos, lié à celle de son arrière-grand-mère. Ce livre est une quête de sens. Babichka, souviens-toi, la brûlure de l'entre-deux, cette brûlure, c'est celle de l'état de son arrière-grand-mère, de sa fille et parfois du sien, hanté par la douloureuse question du pardon. L'épaisseur de la nuit de Nicolas Bridon est paru aux éditions de l'Incertain.
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3: Il est possible d'apprendre à conduire de manière anticipée à partir de l'âge de 16 ans. En conduite accompagnée, la formation comporte trois étapes qu'il convient de respecter. Qui est concerné ? Il faut donc être âgé de 16 ans, je vous le disais, au moins lors de l'inscription, et de 18 au moins pour présenter les épreuves pratiques du permis de conduire B. L'accompagnateur doit être titulaire du permis B depuis au moins 5 ans. Il est possible pour l'élève d'avoir plusieurs accompagnateurs dans ou hors du cadre familial. L'accompagnateur doit avoir obtenu au préalable l'accord de sa compagnie d'assurance. L'assureur peut refuser si l'accompagnateur a commis des infractions graves. L'accompagnateur ne doit pas, dans les 5 années précédentes, avoir fait l'objet d'une annulation ou d'une suspension du permis de conduire. Le véhicule doit être équipé de 2 rétroviseurs latéraux et un signe distinctif « conduite accompagnée » doit être apposé à l'arrière du véhicule. La formation en elle-même comprend 3 étapes. Formation initiale dans une auto-école, conduite accompagnée d'un adulte avec suivi pédagogique par l'auto-école et présentation au permis de conduire. L'élève signe un contrat de formation après avoir effectué une évaluation préalable de connaissances. Cette formation ne peut être inférieure à 20 heures. Au terme de celle-ci, l'élève passe l'épreuve théorique générale de l'examen du permis de conduire et reçoit alors l'attestation de fin de formation initiale. Jusqu'à 18 ans, pour acquérir de l'expérience au volant, l'élève doit suivre une formation de conduite accompagnée dont la durée est comprise entre 1 et 3 ans. Il doit avoir conduit 3000 km minimum accompagné. 3 rendez-vous pédagogiques sont obligatoires. Le premier avec l'accompagnateur et le moniteur d'une durée minimale de 2 heures. Le deuxième après 6 ou 8 mois de conduite accompagnée et environ 1000 km parcourus. Et le troisième lorsque l'élève a parcouru au moins 3000 km. Au terme de sa formation, le candidat doit présenter les épreuves pratiques, dont un parcours de 20 minutes en circulation. Quand le candidat obtient le permis de conduire, l'auto-école lui délivre une attestation de fin de conduite accompagnée. Cette attestation doit être remise à l'assureur afin d'obtenir des rabais sur la surprime jeune conducteur.
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1: Il est 16h.
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60 minutes de drive, on ouvre avec deux artistes qui installent une pop très sensible. Gracie Adams avec Le Risque, une écriture intime, presque murmurée. Olivia Dean, ensuite élégance britannique, voix chaleureuse, avec Dive tout en douceur et en profondeur. Bienvenue.

60 minutes avec la nouvelle génération pop sur ta fréquence. Conan Gray avec une pop très visuelle, très moderne. Et juste après, je mixe Wasia Project, plus cinématographique pour ta radio. On prend le temps de savourer ensemble quelques morceaux aujourd'hui avec toi.

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3: Plein de jolies choses dans le Drive Pop sur ta fréquence. Troy Sivan, toujours très précis dans ses productions musicales, très pop, ainsi que Chapel Rowan. C'est un univers flamboyant, très affirmé, avec de suite un titre qui marque immédiatement. Red Wine Supernova. Une petite parenthèse musicale, rien que pour toi, c'est le rendez-vous hebdo sur ta fréquence, le Drive Pop.

On va baisser le son, deux atmosphères plus intimistes. Holly Humberstone, une pop mélancolique très actuelle. Et ensuite le mix avec Jeremy Zucker, avec une production moderne, presque minimaliste. Nous écouterons plein de jolies choses. Avec toi, toujours avec toi, pour le Drive Pop.

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2: Plongeons dans les années 80 dans le dry pop The Police avec ce groove unique entre pop et reggae et juste après Prince, un artiste hors norme avec un titre court, direct et terriblement efficace. Police, Prince, ferme les yeux, on y va directement dans le dry pop.

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1: Et dans ces 15 minutes, je me fais plaisir. Nous nous faisons plaisir. Écoute bien, Gino Vanelli, c'est un mélange subtil de pop et de soul. T'as de suite envie de chanter. Et ensuite, grand souvenir, Scritti Politti, production très sophistiquée, très typique des années.

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La touche française, très pop du dry pop sur ta fréquence. Kyo, un titre générationnel des années 2000, et toujours dans cette période 2000, Camille, approche plutôt artistique, presque expérimentale. Installe-toi confortablement, le temps d'un morceau en chantant français. J'aime.

Le temps en ta compagnie passe vraiment trop vite. Pour refermer ces 60 minutes, Sam Fender, une écriture très forte, très ancrée dans son époque, et ensuite London Grammar, toujours cette intensité émotionnelle reconnaissable. Dès la première note, tend bien l'oreille. La sélection du Dry Pop est de retour la semaine prochaine. Même adresse, même jour, même heure, et toujours pour toi. Toujours pour toi. Toujours pour toi. Je le dis encore une fois, toujours pour toi. Le meilleur est toujours à venir. Salut!

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1: Il est 17h.
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3: Aujourd'hui, notre machine à remonter le temps nous emmène en décembre 1979.

Difficile d'échapper en ce mois de décembre 1979 aux Buggles et à leur titre Video Kills the Radio Stars, et ce titre caracole au sommet des hit-parades français. Il faut dire que c'est un petit bijou pop qui en 3 minutes enchaîne les séquences symphoniques, rythmiques ou rock'n'roll. Un coup de maître pour un coup d'essai d'un duo britannique, le claviériste Geoff Downes et le chanteur-bassiste Trevor Thorne. Video Kills est en effet le premier single des Buggles, tout juste signé par Island Records, et ce sera malheureusement pour eux le seul qui connaîtra un tel succès. Les deux compères n'en resteront pas pour autant quittes avec leur carrière musicale, puisqu'on les retrouvera au début des années 80 au sein des groupes Yes ou AGA, et que Trevor Thorne va devenir un producteur à succès, inventant un son synthétique brut qui fera la gloire de groupes comme Frankie Goes to Hollywood ou Art of Noise. L'autre chanson qui tourne sur les ondes de la radio française en ce mois de décembre est le Manureva d'Alain Chamfort. Grâce à ce titre, l'ancien chanteur à minette, protégé de Claude François, va achever sa mue vers une musique et un public plus mature. Excite les buettes pour adolescentes, son nouvel album Pause est enregistré à Los Angeles avec des textes signés Gainsbourg, Birkin ou Alensky. Pour Manureva, c'est Gainsbourg qui tient la plume pour un texte qu'il va écrire après un dîner avec le navigateur Eugène Riguidel qui va lui raconter l'histoire de son ami Alain Colas disparu en mer lors de la transat de l'année précédente. Musicalement, Chamfort va utiliser pour cette chanson les sons synthétiques et les boîtes à rythme dont il sera un des pionniers dans la pop française.

Côté rock, pour savoir ce qui plaît au public français, il faut se référer au mensuel Best, qui chaque mois publie son best-of, issu d'un sondage auprès de ses lecteurs. À la lecture du classement de ce mois de décembre 79, on se rend compte des tendances fortes du moment. Le hard rock de Led Zeppelin, AC/DC, Ted Nugent, Kiss, Van Halen ou Scorpion, mais également une forte représentation de groupes de rock français comme Téléphone, Starshooter ou Edith Nylon. D'ailleurs, c'est un groupe de hard rock français qui tient la première place du best-of des albums du mois, Trust, avec son premier disque qui s'ouvre sur l'inoxydable Antisocial. Côté single, le groupe numéro 1 au best-of est également français, c'est le trio Bijoux. Ils viennent de sortir leur troisième album, Jamais Dompté, qu'ils sont allés enregistrer à Los Angeles sous la houlette des Sparks. Sous l'influence des frères Maël, les rockers de Juvisy vont mettre un peu de synthé dans leur guitare, ce qui donne un cocktail très accrocheur sur le titre Le Kid, qui sera donc plébiscité par les lecteurs de Best. Retour donc sur décembre 1979, avec Trust qui nous chante Antisocial et Bijoux qui nous chante Le Kid.

De l'autre côté de la Manche, le haut des charts est tenu par un dinosaure du rock des 70s, Pink Floyd. Mis à mal par la vague punk qui avait fait du groupe le symbole de ce rock progressif boursouflé et autosuffisant, Pink Floyd revient en force avec un album et un single qui va devenir une des meilleures ventes de son histoire, Another Brick in the Wall. L'accouchement de ce disque a été pourtant douloureux et perturbé par les dissensions apparues depuis quelques années au sein du Quatuor. The Wall marque de fait la prise de pouvoir de Roger Waters qui va imposer sa vision torturée et ses obsessions pour la guerre, l'enfance maltraitée ou la disparition du père. Un projet très sombre qui sera décliné sur l'album, mais également dans un spectacle à la mise en scène spectaculaire et un film. Malgré cette thématique lourde et une ambiance tendue dans le groupe, le double album The Wall, sorti fin novembre 1979, va faire un triomphe et le single Another Brick in the Wall pourra se targuer d'avoir été le dernier numéro 1 de la décennie 70 dans les charts anglais.

Mais c'est une reprise d'un standard des 60s qui marque la tendance émergente dans les charts anglais en ce mois de décembre 79. The Beat, un jeune groupe venu de Birmingham, sort sur le label Two Tone son premier single Tears of a Clown, une reprise du classique de Smokey Robinson and the Miracles, et la chanson grimpe dans les classements des ventes. Le public raffole du style festif et de leur interprétation dans un genre désuet appelé ska que les jeunes générations découvrent. Et pourtant, ce style n'est pas nouveau puisqu'il a émergé dans les années 50 à la Jamaïque en mêlant le rock'n'roll de Fats Domino et Little Richard au mento local, au jazz, au scat, au calypso et au merengue. Un cocktail ébouriffant né dans les sound systems jamaïcains que va faire revivre une génération de musiciens originaires du nord de l'Angleterre 20 ans après. The Specials, The Selector et The Beat vont cristalliser ce revival autour d'un label indépendant qu'ils vont créer, Two Tone Records, mettant en avant la mixité raciale de ce genre musical. Le génie de ces jeunes britanniques sera également d'associer à cette musique une esthétique rude boy et mode à la fois vintage et moderne. Grâce à une forte identité graphique et vestimentaire, le revival ska va inonder très vite les transistors, mais également les rues d'Angleterre et d'Europe continentale.

Aux États-Unis, la vague ska n'a pas encore traversé l'Atlantique et les charts restent dominés par le rock sophistiqué et calibré pour les radios FM, dont le groupe Styx est un des meilleurs représentants. Leur tube, Babe, que nous venons d'écouter, est numéro 1 des ventes en ce mois de décembre et il est l'archétype de ces chansons qui horrifient les jeunes branchés. Mélodie convenue, voire sirupeuse, orchestration boursouflée et texte cucu, tout est fait pour lisser une musique uniquement destinée à plaire au plus grand nombre et à meubler l'antenne entre deux spots de pub pour les innombrables stations de radio américaines. Les charts américaines font la part belle à ce rock FM, mais également au disco, alors à son apogée avec des standards signés Kool & The Gang, Gloria Gaynor, Donna Summer, Bee Gees, Michael Jackson et autres chics. Entre ces deux tendances, difficile de trouver un peu d'élégance, si ce n'est dans les notes de Stevie Wonder qui glisse jusqu'à la deuxième place des ventes, une ballade soul tout en douceur, Send One Your Love.

Si les charts américains de ce mois de décembre 79 semblent plutôt conformistes, le public va toutefois succomber à la folie M. Non, il ne s'agit pas du chanteur français à la coiffure flamboyante, mais le nom de code sous lequel un Anglais excentrique va connaître en 1979 un succès mondial avec une chanson totalement improbable intitulée tout simplement « Pop Music ». Robin Scott, c'est son nom, est né dans la banlieue londonienne en 1947. Comme de nombreux Anglais de sa génération, il va fréquenter une école d'art où il rencontre et se lie d'amitié avec Malcolm McLaren et Vivian Westwood. Durant les années 60 et 70, il va grenouiller sur la scène musicale londonienne, côtoyant David Bowie ou John Martin sur la scène folk ou participant à l'explosion punk en produisant Adam and the Ants ou The Slits. En 79, c'est à Paris où il travaille.

pour Barclay, qu'il enregistre cette ritournelle entêtante, tournant sur un gimmick de guitare, des sonorités synthétiques primitives et des chœurs féminins rétro. Talk about pop music, c'est simple, dansant, festif, et le titre va faire un carton.

Direction les salles obscures maintenant. L'époque n'est pas encore au blockbuster qui monopolise les affiches du mois de décembre pour attirer la clientèle familiale des vacances de Noël. Les cinéastes en vogue se nomment Woody Allen, qui sort son chef-d'œuvre Manhattan, ou Bertrand Blier, lui aussi au sommet de son art, avec le caustique et dérangeant Buffet froid. L'autre sortie événement est la comédie musicale All That Jazz de Bob Fosse. L'histoire d'un chorégraphe, metteur en scène, drogué aux amphétamines et fumeur invétéré, qui mène une existence entièrement absorbée par l'amour du show. Un film à grand spectacle qui représente la quintessence de l'entertainment américain made in Broadway et qui obtiendra la Palme d'Or à Cannes quelques mois après sa sortie. Côté musique, c'est le brillant guitariste de jazz George Benson qui composera la chanson du film On Broadway.

En ce mois de décembre, l'actualité est plutôt anxiogène et la planète vit dans la crainte d'une apocalypse nucléaire, au gré des rodomontades des deux superpuissances alors en pleine guerre froide. L'URSS lance en ce mois de décembre 79 une offensive pour étendre son influence en Afghanistan, sans savoir que ce conflit sèmera à la fois les graines de sa propre disparition 10 ans plus tard et du drame du 11 septembre 2001. Les Américains répliquent en décidant d'installer des ogives nucléaires longue portée sur le territoire européen, mettant ainsi Moscou à portée de tir de l'ennemi juré. S'en suivra une longue période de crise, dite des euromissiles, qui sera un des épisodes les plus flippants de la guerre froide. Heureusement, pour oublier ces news déprimantes, il y a l'actualité musicale, et dans ce domaine, on peut dire que la décennie 70 se termine en beauté.

London Calling est incontestablement l'événement musical du mois. Avec ce troisième album, The Clash démontre qu'ils sont bien plus qu'un combo punk de plus. Le punk est mort et le quatuor londonien ouvre la voie pour une nouvelle musique qui va naître de ses cendres encore chaudes. Pris d'une inspiration frénétique, ils osent un double album gorgé de chansons qui piochent dans des inspirations soul, rock et reggae sans se départir d'un style reconnaissable à la première note. Le style d'un gang soudé est porté par la personnalité incandescente de leur chanteur et leader Joe Strummer. Dans le même registre post-punk tendu aux inflexions reggae, on remarque également un autre groupe qui sort son premier disque en ce mois de décembre, The Ruts. L'album s'appelle The Crack et le single Jah War confirme déjà tous les espoirs mis dans ce groupe, vu comme un digne héritier des Clash. Malheureusement, la carrière des Ruts sera brisée net par le décès du chanteur Malcolm Owen le 14 juillet 1980 d'une overdose d'héroïne.

down. Pour conclure notre voyage dans le temps au mois de décembre 79, la sortie d'un autre album devenu un classique, le premier album éponyme des Specials. De sa pochette noir et blanc à l'esthétique soignée, à la production compacte signée Elvis Costello, cet album contient la quintessence du revival ska que nous avons évoqué, mais également d'une certaine pop british métissée et engagée qui inspirera des générations de musiciens futurs. The Specials nous livrent leur tube Gangsters en ce mois de grâce de décembre 79. Quant à moi, je grimpe dans ma machine à remonter le temps pour vous retrouver dans un mois, dans une autre dimension.

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1: Il est 18h.
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2: Bonsoir à tous. Dans l'actualité, l'objectif des 5% de chômage fixé par Emmanuel Macron pour 2027 ne sera pas atteint. C'est ce qu'a dit le ministre de l'économie Roland Lescure sur France 3 aujourd'hui. Cela a pris une hausse importante du chômage au premier trimestre. Côté pouvoir d'achat, le ministre a annoncé que de nouvelles aides ciblées sur les carburants seront dévoilées dans les prochains jours pour les Français en première ligne. 84 écoles maternelles, une vingtaine d'élémentaires et 10 crèches parisiennes désormais ciblées par une enquête pour violences sexuelles et maltraitance. Depuis janvier, 78 agents ont déjà été suspendus pour protester contre ces suspensions automatiques dans un secteur en sous-effectif. Les syndicats, eux, lancent un appel à la grève jusqu'au 22 mai. L'épidémie d'Ebola en République démocratique du Congo inquiète. L'Organisation mondiale de la santé a déclenché son deuxième niveau d'alerte internationale le plus élevé. Le dernier bilan fait état de plus de 85 décès suspects. Cette souche extrêmement contagieuse affiche un taux de mortalité de près de 50%. Il n'y a pas de vaccin. Alerte sanitaire d'ailleurs au Canada où une passagère du navire MV Ondus a été hospitalisée et placée en quarantaine. Elle est présumée positive au hantavirus Andes, une souche virale hautement surveillée selon Caroline Semaille, directrice générale de Santé publique France.
3: En Argentine, il y a quand même très souvent des cas à hantavirus Andes. Globalement, chaque année, entre 150 et 100 cas sont diagnostiqués, mais on peut effectivement observer que la période d'incubation était assez longue, de 9 à 40 jours, que la létalité était élevée, de 21 à 50 % et on estime que la contamination peut survenir 48 heures avant le début des signes. Évidemment, pour se contaminer, il faut des contacts proches, prolongés, comme on l'avait vu avec toutes les investigations de clusters qui montraient qu'à chaque fois, nous avions un contact proche entre les individus.
2: Voilà des propos recueillis par Mylène Desbacq. À noter que selon l'Agence de la santé publique au Canada, la patiente fait partie d'un groupe de 4 personnes à haut risque qui présentaient des symptômes et qui s'étaient déjà isolées. On termine avec du sport, du foot. Monaco, Strasbourg, Lyon-Lens, Marseille-Rennes, Lille-Auxerre ou encore le derby parisien. C'est le multiplex ce soir de la dernière journée de Ligue 1. Certains se battent pour les dernières places en Ligue des Champions, d'autres pour l'Europe et certains pour le maintien. Coup d'envoi de toutes les rencontres ce soir donc à 21h. Voilà pour l'essentiel de l'actualité, c'est la fin de ce flash. Très bonne soirée à tous.
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Hello, bienvenue, c'est le Big Cactus Country Radio Show. On vient de démarrer fort avec les légendaires Brooks & Dunn qui ont marqué la country avec Brand New Man, leur premier album sorti en 1991. Ce hit a directement dominé les charts country. Avec 11 albums studio, le duo continue d'influencer la scène, notamment avec l'album Reboot 2, sorti en 2024, réunissant la crème de la country actuelle. Leur mélange unique de country traditionnel et de rock résonnera encore en 2025 avec leur tournée Neon Moon Tour. Après Brooks & Dunn, place à Caden Gillard, un ancien cowboy de rodéo devenu chanteur avec son dernier single Honest Thief, mélange de country rock, red dirt et honky tonk. Originaire du sud-ouest de la Louisiane, Caden Gillard, qui a 30 ans, a appris la guitare en 2009 alors qu'il combattait une leucémie. Une fois guéri, avec 3 albums à son actif, aujourd'hui il s'impose sur le devant de la scène country aux côtés de Zach Bryan, Cody Johnson ou encore Midland. Désormais installé à Nashville, il tourne à travers les États-Unis avec son groupe Six String Circus. Voici encore un nom à retenir, Caden Gillard, Honest Thief. We'll be right back.

À l'instant, c'était Cole Goodwin, encore un nouveau talent venu tout droit de Puller en Géorgie, un artiste que vous avez pu découvrir en avant-première dans les News de Nashville présenté par Allison. Cole Goodwin nous offre du pur son country authentique et son tout nouveau single Woman Want Me, Fish Fear Me, qui confirme son évolution et son impact grandissant sur la scène country actuelle. On poursuit notre voyage au cœur des nouveaux talents country avec le jeune Braden Barnhill. Il a 23 ans, nous vient d'Austin, Texas et vient de sortir un tout nouveau single aux accents country authentique qui fait sensation sur les vraies radios country du Texas, Louisiane et Oklahoma. En tournée aux côtés de Wade Bowen et Pat Green, Braden Barnhill continue à s'imposer sur la scène country. On écoute Front Porch Lights par Braden Barnhill.

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2: Allez les amis, on termine ce week-end et on va attaquer la semaine avec quel temps sur le Rovaltin ? Bah, je vais tout vous dire. Bienvenue sur Radio Zigzag. Bon, pour demain, lundi 18 sur le Rovaltin, bah oui, on a des éclaircies, mais on a quand même pas mal de nuages. Hein. Eh oui, on n'est pas encore dans le grand bleu, les amis. Non. Demain matin, côté température au lever du jour, on attend 10 degrés en vallée du Rhône et dans l'après-midi, 21 degrés. Mardi 19, ça devrait être plus lumineux quand même, mais il y aura toujours quelques nuages, tout de même. Température maximale 21 degrés. Et puis pour le mercredi 20, les amis, on pourrait, mais ça reste à confirmer, on pourrait avoir le passage de quelques pluies et des températures de l'ordre de 24 degrés. Alors oui, je vous vois arriver. Ouais, tu nous parles depuis plusieurs jours de l'été qui va s'installer. Et c'est à partir de quand ? Eh bien, c'est à partir de jeudi. À partir du jeudi 21 mai sur le Rovaltin, là, les amis, c'est l'été qui s'installe avec du plein soleil et des températures qui, le week-end prochain, pourraient atteindre la barre des 30 degrés. Ouais, 30 degrés en vallée du Rhône sur le Rovaltin. La semaine suivante, il faudra revenir nous voir parce que ça pourrait un petit peu se déstabiliser, mais c'est encore loin. Hein. Oui, oui, donc on viendra en reparler. Mais voilà, notez qu'à partir de jeudi prochain, l'été va s'installer sur le Rovaltin.
1: Retrouvez votre météo du soir sur le Rovaltin à 17h02, 18h10 et 20h.
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8: Cette semaine dans les news de Nashville, Craig Morgan dévoile son nouvel EP patriotique American Soundtrack, un hymne à la nation.
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8: Après un long hiatus qui aura quand même duré 5 ans, l'artiste Craig Morgan revient en force avec American Soundtrack, son tout nouvel EP de 6 titres qui aborde tous les thèmes chers à l'artiste, la foi, la famille et le patriotisme. Craig Morgan a coécrit 5 des 6 morceaux, infusant chaque chanson de son expérience de chanteur et de soldat. Cet EP marque une étape significative dans sa carrière, consolidant son rôle d'ambassadeur de la country américaine. Le voici avec la chanson qui a donné son nom au nouvel EP, American Soundtrack, Craig Morgan dans les news de Nashville.

Morgan est en tournée aux côtés de Blake Shelton pour le Friends and Heroes Tour 2025, une belle occasion de faire découvrir son nouvel EP, American Soundtrack. Fidèle à ses valeurs, son patriotisme et son engagement envers l'armée restent intacts. Il a d'ailleurs rejoint les réservistes en 2023. Un EP taillé pour un véritable patriote, avec des hymnes contemporains qui aujourd'hui résonnent plus que jamais. Place maintenant à deux autres extraits avec Roots, suivi de Country Education, le nouveau Craig Morgan dans les News de Nashville.

Morgan, 59 ans, a marqué la country avec 8 albums studio en plus de 20 ans de carrière. Ancien policier et vétéran de l'armée, il puise dans son vécu pour nous livrer une musique authentique, mêlant country traditionnel et hymne patriotique. Malgré l'épreuve tragique de la perte de son fils en 2016, il a poursuivi son parcours avec force et résilience. Son influence est indéniable, inspirant une nouvelle génération d'artistes par son engagement, sa sincérité et son attachement aux valeurs américaines. Voici un dernier extrait de son nouvel EP, American Soundtrack, avec le titre God's Problems, Craig Morgan, dans le News de Nashville.

les news de Nashville avec Allison. En attendant la semaine prochaine, rendez-vous sur le www.bigcactuscountry.fr. Alors, à la semaine prochaine.

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1: Cette semaine dans The American Way of Life, cap sur les artistes qui incarnent le renouveau de la country néo-traditionnelle. Au programme, Zach Top et Willow Haviland. Mais d'abord, on va démarrer avec un Texan à suivre de près, Jake Worthington. Il a 28 ans, il fut le finaliste de The Voice en 2014. Il s'impose comme l'un des nouveaux challengers de la country authentique. En 2024, il signe sur le label de Miranda Lambert, Big Loud Texas, et prépare déjà un deuxième album très attendu. Place à State You Left Me In, son premier single extrait de son premier album éponyme qui était sorti en 2023. Jake Worthington. Attention, country music.

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1: Zach Top, 27 ans, est originaire de Sunnyside, Washington, et signe son retour avec Me and Billy, un nouvel EP en collaboration avec le virtuose de la guitare, le double lauréat d'un Grammy Award, Billy Strings. Ce projet de 3 titres revisite notamment le classique Don't Cheat in Our Hometown de Ricky Skaggs, affirmant son attachement au bluegrass. Toujours fidèle à ses principes, il a récemment marqué les esprits. Après avoir chanté Malade lors d'un concert à Jackson, Mississippi, il a choisi de rembourser intégralement son public, estimant ne pas avoir été à la hauteur. Un geste rare qui prouve son profond respect pour ses fans. Zach Top et Billy Strings, Don't Cheat in Our Hometown.

On poursuit avec Willow Avalon, une jeune chanteuse de 26 ans, originaire de Valdosta en Géorgie, qui a sorti son premier opus remarquable, Southern Belle Rising Hell, le 17 janvier dernier. Ce disque de 14 titres mélange habilement country traditionnel, rock et americana. En voici un extrait avec Yodelay Hee Hoo, interprété en compagnie de Maggie Anton, qui apporte ici une touche humoristique à l'album.

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Vous écoutez le Big Cactus Country Radio Show avec un instant Pure Prairie League, un groupe américain de country rock formé en 1970 à Columbus, Ohio, avec la chanson The Beginning, tirée de leur dernier album, le premier opus studio du groupe en près de 20 ans, intitulé Back on You et sorti le 6 décembre 2024. Avec ce 11e album studio, le groupe renoue avec son style caractéristique, mêlant harmonie vocale et mélodie country rock. Après Pure Prairie League, on reste dans l'univers du country rock, avec cette fois Cimarron 615, qui vient de sortir son 2e album éponyme. La presse américaine salue un disque fidèle au code du country rock californien, bien exécuté, mais sans grande surprise. Composé de musiciens ayant joué avec Poco, The Flying Burrito Brothers, Palomino Road et Emilio Harris, le groupe perpétue l'héritage du genre avec un son chaleureux et maîtrisé. En voici un premier extrait avec Twist, Tied and Tangled, Cimarron 615.

Le deuxième album éponyme de Cimarron 615 vient de paraître. Il a été enregistré dans le Tennessee, dans plusieurs studios, situés quelque part entre Nashville et Andersonville, et nous propose 12 chansons, oscillant entre ballades et morceaux rythmés. Cimarron 615 apparaît ici plus proche de Poco que des Eagles. Il ne révolutionne pas le style, mais reste une écoute très agréable pour tous les amateurs de country rock classique. En tout cas, un projet sincère et sans artifice. Cimarron 615, Time Keeps Slipping Away From Me.

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4: Il est 19h.
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0: Il y aura une conférence ce 23 mai à Mourses avec le grand siècle des âmes, les arts religieux au temps de la marquise de Sévigné. Une conférence par Julien Béchard, archiviste historien et chargé de cours, qui présentera la spiritualité du XVIIe siècle en l'illustrant avec les objets de l'exposition « Le grand siècle des âmes, les arts religieux au temps de la marquise de Sévigné ». Ça sera donc ce 23 mai à 18h au musée d'art sacré à Mourses. Toutes les infos sur muséeartsacré.fr. Fête de la nature ce 23 mai à Bourg-de-Péage. Et pour célébrer la nature, tous au bois, de 10h à 17h, une nouvelle édition de la fête de la nature vous donne rendez-vous au cœur du bois d'Ainé à Bourg-de-Péage. Le poumon vert de la ville accueille toute la journée ateliers, découvertes, fermes pédagogiques, animations nature et bien d'autres, des animations familiales, toujours 100% gratuites. Et pour la réussite de cette journée, la ville a pu compter sur l'implication de nombreux partenaires. Avec Nouveauté 2026, vous pourrez profiter autrement du bois d'Ainé avec une promenade gratuite en calèche avec les attelages des Balmes. C'est de 10h à 12h30 et de 14h30 à 17h. Et nul doute que cette nouveauté fera l'unanimité chez les plus jeunes. L'LPO également, la Ligue de protection des oiseaux, est le nouveau partenaire depuis 2025 et sera à nouveau présente avec un atelier d'impression végétale sur tissu. Petits et grands pourront collecter des végétaux dans le bois d'Ainé, apprendre à les identifier avant de faire leur impression sur tissu. Et cette édition 2026 proposera également des histoires contées de la compagnie Corifée, compte des 5 ans, autour des animaux de la nature, des séances de 20 minutes à 14h, 15h et 16h. Attention, c'est limité à 50 personnes par séance. Également, les élèves de la MFR Mondi répondent présents, comme chaque année, pour faire de l'information et de la sensibilisation à la nature. Ils nous accompagnent sur l'animation de cette journée et tiendront un stand sur les oiseaux dicheurs de la Drôme et sur le monde des reptiles. Également, l'association À Pince et à Vélo a intégré la programmation de cette journée il y a quelques années et les bénévoles vous proposent d'essayer à nouveau l'un de leurs ornis, objets roulants non identifiés, sur leur stand Vélo Rigolo. La petite buvette des élus également sera encore présente. Petit bar à sirop gratuit pour étancher les petites soifs de midi au goûter. Un moment d'échange convivial et champêtre, et la ville assurera également le traditionnel atelier plantation, planter une fleur et apportez-la chez vous, et pourra à nouveau compter sur la créativité et le dynamisme des animateurs périscolaires avec des ateliers de fabrication de têtes à planter et de jeux en libre accès, mais également de quoi fabriquer son propre nichoir à mésange à installer chez soi. Et bien sûr, pas de fête familiale et grand public sans des jeux à gogo. L'association Ludicop nous fait à nouveau le plaisir d'être présente avec ses bénévoles, et ce pour animer des tables de jeux nature. Et enfin, le dimanche 24 mai, Valence Roman Aglo joue des prolongations en proposant au pied de mon arbre une balade instructive pour découvrir comment les racines des arbres communiquent et interagissent avec les micro-organismes du sol. Le rendez-vous est fixé à 14h30 à l'entrée côté cimetière du parc. Attention, c'est sur réservation auprès du 04 75 79 20 86. Donc n'oubliez pas cette fête de la nature au bois d'Ainé ce samedi 23 mai de 10h à 17h et la prolongation le dimanche 24 pour la balade au pied de mon arbre à 14h30. Retrouvez toutes les infos sur bourdepeage.com.
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1: 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Aujourd'hui, le musée d'art et archéologie. Bombardement, incendie, humidité, indifférence. Le musée d'art et archéologie, qui a rouvert fin 2013 dans un nouvel écrin, a surmonté bien des obstacles. Quant au musée, il n'existe pas, et les quelques toiles que nous possédons moisissent et se détériorent dans des coins obscurs et indignes d'elles. En mars 1847, les élus valentinois déplorent une absence qui sera comblée 3 ans plus tard par l'aménagement du premier étage de la bibliothèque quartier Saint-Jean. Les collections entreposées, provenant essentiellement de dons, sont déséquilibrées et disparates. Celle d'histoire naturelle, avec des oiseaux d'Amérique, occupe une place importante. La section Beaux-Arts est constituée essentiellement de toiles de peintres locaux et de copies très en vogue au XIXe siècle. Depuis 1836, Valence est riche d'une centaine d'œuvres d'Hubert Robert, dont fait par Julien Victor Vérancque en 1836, dans le but même de créer un musée. Mais elles sont peu mises en valeur. La faute, peut-être, au manque de professionnalisme des conservateurs. Érudits locaux, artistes ou professeurs retraités, le poste leur est attribué par la municipalité à titre honorifique. Ils disposent d'un budget étriqué. Tout objet donné est susceptible d'être exposé. Conséquence, les locaux deviennent rapidement exigus, vétustes, leur état est jugé carrément piteux en 1905, et la ville en cherche de nouveau, demandant même au ministère de l'Intérieur l'autorisation, refusée par ailleurs, d'organiser une loterie pour financer la construction d'un nouveau musée, boulevard d'Alsace. En 1905, la loi de séparation des églises et de l'État libère l'ancien évêché, place des Ormeaux. La ville acquiert, non sans mal, le bâtiment qui sera inauguré le 20 avril 1912. La nomination du colonel Fréquenet comme conservateur, en 1929, marque le début d'un certain renouveau avec notamment une démarche d'ouverture, prêt d'œuvres, expositions et même publicité. Maurice Caillé et Marguerite Beau lui succèdent. Ces deux professionnels démocratisent la fréquentation du musée, l'ouvrent largement aux écoles, obtiennent des aménagements, installation partielle du chauffage en 1947 pour lutter contre l'humidité, lancent les premières études sur les collections qu'ils élaguent. Avec eux, et grâce à l'aide financière des amis du musée, l'art contemporain fait son entrée, place des Ormeaux. En 40, nous avions eu des instructions pour évacuer les livres et les objets les plus précieux dans un abri parce qu'on redoutait les bombardements, raconte Maurice Caillé, conservateur de 1937 à 1949. Tout ce qui risquait est entreposé dans le pigeonnier du château de Cachard, en Ardèche. Fait prisonnier et rapidement libéré, Maurice Caillé va récupérer les œuvres trop exposées à l'humidité. Nouvelles instructions en 1943 et nouveau déménagement vers le château de la Vachère, dans le Vercors. Endroit jugé parfaitement calme à l'époque, Maurice Caillé rend visite aux œuvres à bicyclette, montrant patte blanche au poste de garde du maquis. Lorsqu'il sent que cela risque de mal tourner, il trouve un transporteur pour les rapatrier et fait le voyage muni de 2 laissez-passer, celui de préfecture et celui du maquis. Non loin de Livron, une pétarade épouvantable l'oblige à faire demi-tour. Il doit attendre la libération pour récupérer les collections du musée intactes.
0: 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J'arrive à me glisser juste avant tout.

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2: Spectacle ce 2 juin à Émeu avec Entre deux rives. Ce spectacle raconte l'histoire de deux jeunes femmes qui entreprennent une traversée de l'Atlantique à la voile. Une lecture théâtralisée et chant, c'est l'histoire réellement vécue par les deux artistes navigatrices qui partagent leur aventure. Il est question de leur prise de rôle au sein d'un équipage masculin dans le cadre d'un monde où les femmes ont encore du mal à trouver leur place. Une lutte malgré tout joyeuse où l'humour est de mise. Il est aussi question plus largement de leur prise de pouvoir sur leur propre vie et au milieu de l'océan, c'est l'horizon et un sillon tracé par leur choix. Un voyage initiatique où vous assisterez à la sortie de l'enfance des protagonistes et leur prise d'autonomie. Autrice et interprète Fanny Viano et Flore Viano pour ce spectacle Entre deux rives, ce 2 juin c'est à 20h au 30 place du Souvenir à Émeu. Plus d'infos sur compagnie-infusion.com. Une visite guidée ce 23 mai, c'est un roman avec la balade au fil de l'eau et le canal de la Martinette. Et c'est dans le cadre de la fête de la nature. La Martinette est un canal millénaire creusé par les bénédictins, fondateurs de l'abbaye de Saint-Barnard. Venant des marais de Perrin, elle traverse au roman et se jette dans l'Isère au quartier de la Prelle. Cœur industriel ancestral de la ville, le canal perd ce rôle au 19e siècle. Aujourd'hui, une promenade le long de ses rives permet d'admirer Iris, Consoude, Triton, Sansu ou encore Libellule. Une visite conçue et proposée par l'association de sauvegarde du patrimoine romain des Péageois. C'est sans réservation préalable pour ce 23 mai. Le rendez-vous est fixé à 14h30, côte des Chapeliers, à Romans-sur-Isère. Et pour en savoir plus, romans-patrimoine.fr. Une visite ce 30 mai à Châteauneuf-sur-Isère, intitulée « Dessine-moi un paysage ». Posez donc votre regard sur l'impressionnant paysage qui se dessine depuis les carrières de Châteauneuf-sur-Isère et copiez ses formes et ses couleurs sur le papier. Des méandres de l'Isère aux maisons troglodytes, décodez l'histoire des lieux, pastel en main. C'est à partir de 8 ans, aucun prérequis en dessin n'est nécessaire. N'hésitez pas à vous inscrire pour ce 30 mai à 14h30. Ce sera aussi rue des Remparts à Châteauneuf-sur-Isère. Toutes les infos et les résas sur valenceromanaglo.fr.
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1: Aujourd'hui, dans les sorties incontournables, allons nous balader du côté de Saint-Laurent en Royans, à la Croix de Saint-Laurent. Une balade ou une rando plutôt de niveau moyen, 12,6 km qui peuvent prendre 5 heures, avec un dénivelé de 788 mètres. Il s'agit d'une boucle GR, PR et GTV à pied. Cette randonnée vous fera découvrir les principales richesses du patrimoine naturel et culturel de Saint-Laurent en Royans. Vous découvrirez dans un premier temps les curiosités du village, puis vous vous enfoncerez en forêt pour atteindre la croix de Saint-Laurent et son magnifique panorama sur tout le Royans. Tous les détails de la randonnée côté la croix de Saint-Laurent à rando.parc-du-vercors.fr.
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Une conférence ce 20 mai à Valence avec Madame de Sévigné dans le patrimoine départemental, mythe ou réalité. On estime à 900 le nombre de lettres de la marquise de Sévigné à sa fille, à Grignan, où la marquise séjournera à 3 reprises pour plusieurs semaines. Que reste-t-il aujourd'hui dans les murs de ces passages et de cette époque faste? Et dans quelle mesure la notoriété de Sévigné a-t-elle assuré la préservation du château? Le patrimoine sévignien est-il héritage ou invention? Autant de questions qui seront abordées lors de cette intervention. Ce 20 mai, c'est à 18h30, à la salle Maurice Pic, située au 26 avenue du Président Herriot, à Valence. Et vous trouverez toutes les infos sur 2026annesevigné.ladrome.fr. Ce 21 mai, à Romans aura lieu Bébé Ludo, des jeux pour les tout-petits. C'est avec la ludothèque de Romans. Vous pourrez découvrir et essayer une sélection de jeux adaptés à vos tout-petits. Ce 21 mai, c'est à partir de 10h à la MJC, rue Ninon-Valin, à Romans-sur-Isère. Toutes les infos sur médiathèque.valenceromansaglo.fr.

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1: Aujourd'hui, dans votre chronique des sites incontournables, partons vers la cité de la raviole, à Romans, bien sûr. La cité de la raviole Mère Maury vous propose de découvrir la raviole du champ à l'assiette à travers son espace muséographique consacré à l'emblématique spécialité gastronomique du terroir drômois. Implantée à Romans-sur-Isère, la cité de la raviole propose une immersion au cœur de la gastronomie drômoise et de sa spécialité phare, la raviole du Dauphiné. Grâce à son parcours muséal interactif pour petits et grands, expositions, quiz, vitrines, visites virtuelles des ateliers de fabrication, la fameuse raviole n'aura plus aucun secret pour vous. Ouverture lundi de 9h à 12h puis de 15h à 19h, du mardi au samedi 9h midi 30 et 14h 19h, les dimanches de 9h à midi 30. Toutes les informations à citedelaraviole.com, également au 04 75 70 03 59.
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0: Ce 17 mai aura lieu l'Urban Trail d'Étoiles. Participez donc à cette première édition de l'Urban Trail d'Étoiles, organisée par l'association Vers-Montoison. C'est au départ du stade de foot, parti pour un parcours urbain pensé pour être varié au plus près du village et de ses ambiances. L'itinéraire vous amènera dans les rues typiques d'Étoiles, à la découverte du patrimoine local et des lieux emblématiques du village, entre passages étroits, petites montées, recoins inattendus et portions plus roulantes. Le parcours enchaîne des sections variées qui rendent la course vivante et rythmée, le tout porté par une organisation locale et une ambiance conviviale. Deux distances sont proposées pour les adultes, 5 et 10 km, ainsi qu'une course enfant, un plaisir non chronométré là, autour du stade pour permettre à chacun de participer en solo, en famille ou entre amis. Ce 17 mai, c'est à partir de 9h45. Rendez-vous au stade d'Étoiles sur Rhône. Un concert ce 31 mai à Crepy avec In Montana, un chœur de femmes. C'est des chants grégoriens avec des pièces en polyphonie de toute époque. À ne pas rater, c'est à partir de 18h ce 31 mai à la chapelle Saint-Jean de Crepy. Toutes les infos sur chapellesaintjean.com.
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1: Il est 20h.
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2: Allez les amis, on termine ce week-end et on va attaquer la semaine avec quel temps sur le Rovaltin ? Bah, je vais tout vous dire, bienvenue sur Radio Zigzag. Bon, pour demain, lundi 18 sur le Rovaltin, bah oui, on a des éclaircies, mais on a quand même pas mal de nuages, hein. Eh oui, on n'est pas encore dans le grand bleu, les amis. Non. Demain matin, côté température au lever du jour, on attend 10 degrés en vallée du Rhône et dans l'après-midi, 21 degrés. Mardi 19, ça devrait être plus lumineux quand même, mais il y aura toujours quelques nuages, tout de même. Température maximale 21 degrés. Et puis pour le mercredi 20, les amis, on pourrait, mais ça reste à confirmer, on pourrait avoir le passage de quelques pluies et des températures de l'ordre de 24 degrés. Alors oui, je vous vois arriver. Ouais, tu nous parles depuis plusieurs jours de l'été qui va s'installer. Et c'est à partir de quand ? Eh ben, c'est à partir de jeudi. À partir du jeudi 21 mai sur le Rovaltin, là, les amis, c'est l'été qui s'installe avec du plein soleil et des températures qui, le week-end prochain, pourraient atteindre la barre des 30 degrés. Ouais, 30 degrés en vallée du Rhône sur le Rovaltin. La semaine suivante, il faudra revenir nous voir parce que ça pourrait un petit peu se déstabiliser, mais c'est encore loin, hein. Oui, oui, donc on viendra en reparler. Mais voilà, notez qu'à partir de jeudi prochain, l'été va s'installer sur le Rovaltin.
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1: 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Les besoins en sang augmentent. Pour y répondre, c'est le don de chacun qui fera toute la différence. Alors, quelle que soit votre lettre, nous comptons sur vous.
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1: Et aujourd'hui, je vous amène à la découverte de la grotte de Thaïs, nichée sous le village de Saint-Nazaire en Royan. La grotte de Thaïs dévoile un paysage souterrain autrefois envahi par les eaux et aujourd'hui orné de sculptures rocheuses aux pigments naturels, lieu de vie privilégié des Homo sapiens. Revivez leur histoire et partez à la découverte de l'os cochet, trésor archéologique considéré comme l'un des premiers calendriers de l'humanité. La grotte de Thaïs est située au 2-3 place des Fontaines de Thaïs à Saint-Nazaire, en Royan. Plus d'infos sur visite-nature-vercors.com.
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0: Concert super-héros ce 20 mai à Valence avec l'univers musical Marvel DC Comics. C'est par le prisme de l'évolution des musiques et qui les ont accompagnés que je vous propose de les redécouvrir lors de ce concert. Une conférence sans super-pouvoir mais dans une super ambiance. Une formation constituée des grands élèves instrumentistes avant du conservatoire. L'orchestre Résonance œuvre à la création d'un répertoire original riche et varié. Batman, Wonder Woman, Superman, Spider-Man, Avengers ou X-Men, qu'ils viennent de DC Comics ou de l'univers Marvel, nous connaissons tous d'une manière ou d'une autre ces super-héros et super-héroïnes. Et si la plupart ont fait l'objet d'adaptations cinématographiques récentes, tous ont eu une vie bien avant et pour certains depuis les années 60. Une atmosphère festive portée par l'orchestre Résonance, dirigée par Stéphane Ducroz, les arrangements et orchestrations des étudiants de la classe de musique à l'image du conservatoire et les explications et commentaires de Nathaël Berger. Ce 20 mai, c'est à partir de 20h30 au Conservatoire, au 32 avenue Georges Clemenceau à Valence. Toutes les infos sur conservatoire.valenceromanaglo.fr. Ce 30 mai à Bourg-de-Péage, ce sera les puces des couturières et loisirs créatifs. L'association brade le surplus de tissus, fils et merceries diverses. C'est ouvert aux exposants professionnels et artisanat couture, broderie, patchwork, laine, tricot et loisirs créatifs. Il y aura également la présence d'un affûteur avec les tranchants montagnards et ce toute la journée pour aiguiser vos couteaux, ciseaux, outillages de jardin et même vos crampons et piolets. C'est donc ce 30 mai de 9h à 17h au parc Maussan à Bourg-de-Péage. C'est organisé par l'association Les Cousettes. À noter également buvette et restauration sur place et pour les renseignements et les réservations, le 07 50 27 11 96.
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1: Et aujourd'hui, découvrons Ce bon Bertrand, la pièce de théâtre de Pierre Lagorce, parue aux éditions Top Théâtre. Bernard est philanthrope, c'est son métier. L'œuvre de Bernard distribue à tire-larigot les séquins dorés créés au cœur de ses écrans. Cela ne change rien à la gueuserie, mais l'immense popularité de Bertrand n'en est pas atteinte. Il y a pourtant de la concurrence, le maire, magouilleur de première, l'ambitieuse Fernande, sans oublier les religieux omarstistes, les deux pilosités qui rêvent de le dynamiter. Autour de Bertrand veille sa garde rapprochée, Marcel, sincère fidèle et pas si naïve militante, les jumeaux à tout faire, Martin Martine, l'agent 22-22, le policier Melchior et enfin les elfes gardes du corps aux gestes imparables, venus comme les séquins du côté profond des écrans. Lesquels sont une frontière matérielle d'un côté, virtuelle de l'autre et peut-être inversement. Retrouvez Ce bon Bertrand dans vos librairies et dans vos plateformes Marketplace.
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1: Il est 21h.
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2: Salut les amis, c'est Philippe, c'est British Connection pour votre émission rock avec un album de la semaine, le premier EP de Helen and the Boys, la série live. Dead Kennedys, Bad Manners. Écoutons nos pochettes spéciales de Cure. Xavier Martin nous parlera du groupe Television. Deux titres pour le prix d'un, Ginzu. Et on débute une première demi-heure avec 4 nouveautés. Oui, c'est incroyable, 4 nouveautés en 30 minutes. Bienvenue, on est ensemble pour 2 heures de rock. D'excellent rock.
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2: Et cette première nouveauté, le dernier Muse, c'est un morceau assez obscur, il n'est officiellement pas disponible, il circule tel une démo Muse cryogène dans British Connection.

Et je vous ai promis 4 nouveautés dans cette première demi-heure. Voici la seconde, Theater, groupe irlandais. C'est un quintet, un album sort le 12 juin prochain. Et voici le single, la fusion intense de rock gothique, Theater dans British Connection de Fall.

0: Mais oui, et oui, ça c'est encore une nouveauté, le dernier Evanescence dans British Connection. Who will you follow? Et puis, je commence à avoir pas mal de messages via la page Facebook de British Connection. Est-ce bien Philippe qui anime l'émission aujourd'hui? Eh bien oui, je vous le confirme, c'est bien moi, mais avec une belle rhinopharyngite. Et c'est pas évident, ça m'arrache la corniole, comme disait ma grand-mère. Mais enfin, le principal, c'est que je suis là.
1: Allez, on se fait une courte pause. British Connection, votre émission rock, revient dans un instant. 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
0: Et puis ça, c'est un morceau, eh bien, je vous le passe depuis des semaines dans British Connection. Toutes les radios le diffusent maintenant. C'est un titre d'Edgar Enemy dans British Connection.

0: c'est la première partie de l'album de la semaine. C'est un EP, ils nous viennent de Tours. C'est un groupe bien destroy, comme on les aime. C'est Ellen and the Boy. Voici leur premier morceau, leur première anecdote.
1: Cortisol, c'est l'hormone du stress. Et c'est une hormone que j'avais trop élevée dans mon sang il y a quelques années, dû à un syndrome de stress post-traumatique, dû à des violences que j'ai vécues. Et en fait, c'est un morceau assez nerveux et en même temps bien sensuel quand même au début. Et où je parle aussi, j'évoque la dépendance affective que j'ai et qui est assez liée avec tout le reste. C'est-à-dire que c'est quelque chose qui me rassure, l'amour, le sexe, et j'en ai vraiment besoin pour pas être en panique. Et donc voilà, j'adore ce morceau à jouer en live, il est trop bien. Et sur l'EP, je crois que c'est un de mes préférés aussi au niveau du son, de comment il est mixé et tout ça. Voilà, c'est Cortisol.
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J'habite à 5 km un petit village de quelques centaines d'habitants qui borde la Seine, Villequier. C'est là que le canot de Léopoldine, la fille de Victor Hugo, se renversa et que celle-ci périt noyée à l'âge de 19 ans, en 1843. J'en ai quant à moi 11 et ce sont les premiers jours de l'été 1986. À côté du coiffeur, il y a un magasin de disques dans lequel je me rends depuis peu. J'écoute de la musique alors, des chansons du top 50 essentiellement que je regarde à la télévision avec ma petite sœur. Mais aussi quelques-uns des disques de mon père où je puise déjà matière à mon attirance pour les chansons tristes.

Wonderful Life de Black. L'année précédente, j'ai eu pour Noël un Walkman, un très beau modèle assez volumineux de marque Philips. Il ne me quitte pas, ainsi que la petite mallette de faux cuir emplie de quelques cassettes que j'ai achetées les années précédentes à l'hypermarché lorsque nous nous y rendons en famille pour faire les courses. Ce sont mes premiers albums, là encore des artistes découverts au top 50, ainsi que Harvest de Neil Young, révélé en fouillant les disques vinyles de mon père et dont j'adore la pochette. Très vite, cette cassette-ci l'emportera sur les autres et leur survivra. Quand je me rends dans le magasin de disques ce samedi-là, c'est une autre pochette qui attire mon attention et achèvera de tout faire basculer dans le sillage de Neil Young et Gainsbourg que je viens également de découvrir. La musique ne sera plus alors un divertissement, mais une affaire sérieuse, impérieuse, l'affaire de ma vie. La musique offrira alors à mes jours leur bande-son et guidera ma route.

regarde la pochette du disque vinyle et ne peux en détacher mon regard. Elle est en noir et blanc. Je me rendrai compte une fois chez moi que ce n'est pas un véritable noir et blanc, que les couleurs délavées s'y mêlent ici et là. Le visage d'un vieil homme occupe toute la partie droite du cadre. Il ressemble à mon grand-père. Son visage est buriné par des années de travail en plein air, les rides le sillonnent comme autant de rues charriant leurs histoires secrètes.

est dur et toute la douceur de l'homme semble s'être réfugiée dans ses yeux. Des yeux qui me fixent alors, se fichent dans les miens, ne me lâchent plus. La partie gauche dégage un horizon partagé entre un ciel blanc et une mer grise et basse. La plage est essaimée de lourds rochers. Je pense alors à la mère de mon enfance. Je suis né à Fécamp et continue de m'y rendre à chaque vacances pour voir mes grands-parents.

coller un macaron promotionnel, un rectangle, dans lequel se découpe une silhouette noire de laquelle dépasse le manche d'une guitare électrique. Les cheveux semblent une curieuse broussaille. C'est Robert Smith. Quand j'emménagerai 5 années plus tard, à l'âge de 17 ans, dans un petit appartement, pour faire mes études universitaires à Rouen, je m'offrirai 3 posters pour recouvrir les murs. Tous 3 en noir et blanc. Une étrange photo de Bowie en chemise blanche, tenant un violoncelle devant une partition de Schubert. La statue de marbre éplorée de Love Will Tear Us Apart de Joy Division. Et cette silhouette de Robert Smith, cheveux en pétard, grosses chaussures blanches, large chemise

et la guitare électrique en bandoulière. Je me saisis du disque et lis le nom du groupe, The Cure. Ça me dit vaguement quelque chose, mais je n'ai jamais entendu leur musique. Je désire ce disque. Ma mère accepte de me l'offrir et règle à la caisse. Nous rejoignons la Renault 11 garée tout près et rentrons à la maison. Dans ma chambre, je retire le film plastique qui ceint le disque. Ce geste, je le referai tant de fois, je le fais d'ailleurs encore à présent. C'est un cadeau que l'on s'offre et que l'on déballe, le plaisir de l'écoute anticipé par le rituel de l'effeuillage.

Je pose la galette vinyle de 30 cm sur le plateau de mon tourne-disque. J'ai dû avoir d'autres 33 tours auparavant, mais je ne m'en souviens pas. Standing on the Beach est dans mon souvenir le premier.

Les notes augurales me désarçonnent, c'est la mélodie arabisante de Killing an Arab. Mais vite, je suis submergé par l'émotion et l'excitation d'avoir trouvé une musique qui me correspond profondément. Je ne sais expliquer pourquoi, mais je le sais, assurément. Charlotte Sometimes me laisse abasourdi. La pochette se déplie en deux volets, le verso prolonge les rocs et la plage du recto, tandis que l'intérieur du disque est occupé par une photographie des 13 pochettes des 45 tours recueillies dans la compilation. Je les regarde des heures durant, tandis que le disque opère ses 33 révolutions par minute et que le monde autour, lui, semble stopper net dans sa course. Dans la foulée de Standing on the Beach, j'achèterai Kiss Me, Kiss Me, Kiss Me, que j'aimerais moins, puis Disintegration, certainement le disque le plus important de ma vie. Au moment où j'écris ces lignes, plus de 30 ans après, la pochette est devant mes yeux et le disque joue sur la platine. Le son en est intact, c'est un miracle. Aucune rayure ne vient zébrer la toile des souvenirs. La beauté acide du son de The Cure demeure aussi nette que dans mon enfance. Ma fille Esther pose son regard sur la pochette et je lui explique. J'ai acheté ce disque quand j'avais 11 ans. Elle songe alors. Ça veut dire que le vieux monsieur sur la pochette, il doit être mort maintenant. Je n'y avais jamais pensé. Il doit être mort, oui, comme mon grand-père est mort aujourd'hui, depuis si longtemps. Quand je plonge aujourd'hui mes yeux dans ceux du vieil homme de Standing on the Beach, c'est l'enfant que j'étais que je regarde. Ce sont dans ses yeux que

L'enfant ne le savait pas encore, mais il allait être happé par la passion de la musique. Celle-ci me mènerait à bien des choses qui seraient autant de victoires sur ma timidité, des amitiés liées, des concerts organisés, la radio et l'écriture. Quand de l'âge de 25 à 35 ans, ma vie entière serait dédiée à mon engagement humanitaire, la musique serait ma respiration, mon répit, l'ivresse des fêtes, une quiétude possible, la douceur de la solitude. Je jette un dernier regard au vieil homme avant de terminer ce texte. Je lui dis en silence « Merci, tu m'as emmené loin, tu m'as aidé à devenir celui que je suis aujourd'hui, imparfait, parfois malheureux, mais un homme qui aime l'enfant qu'il a été et qui se sent en accord avec l'adulte qu'il est

Dans les yeux du vieillard se niche le reflet de ma silhouette enfantine. Quand je la perds de vue, que la vitesse de la vie m'éloigne de l'essentiel, je reviens à ce regard. Et tandis que la musique de The Cure sourd des enceintes et rebondit sur les murs en sa danse électrique,

minutes, 20 minutes avec Cure dans British Connection. Écoutons nos pochettes et à l'instant, Play for Today. On va rester dans ces sonorités froides avec ce groupe, avec une voix souvent détachée, une esthétique qui rappelle clairement les années 80 et le groupe comme Joy Division ou même Asylum Party, parfois Depeche Mode. Ça tourne autour de la mélancolie, l'aliénation et le romantisme sombre. Sombre, voici Blind de Londres en British Connection. Riot, Fit Molly, Gianni.

0: c'est la deuxième partie de l'album de la semaine. C'est un EP, celui d'Hélène and the Boy. Hélène et ses trois garçons musiciens. L'EP s'appelle Sexy Bud Sad. Voici le deuxième morceau.
1: Sexy, c'est le morceau le plus pop de l'EP, avec des refrains très... Enfin, je trouve assez dramatique, un peu grandiose. Je le trouve hyper beau. Il est assez différent des autres. Il parle d'une relation que j'ai eue avec un mec qui était emotionally unavailable. C'est ça que la petite comptine que je répète à la fin du morceau. Et en fait, il s'appelle Sexy parce que je dis... je sais que tu me trouves sexy et moi je te trouve sexy quand tu ressens. I find you sexy when you feel. Quand tu dis les mots, parce que moi je trouve que c'est ça qui est beau et sexy du coup dans une relation, de pouvoir exprimer ses émotions et dire des mots d'amour.
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2: Salut, c'est Xavier Martin dans British Connection. Je viens aujourd'hui vous parler de mon dernier livre paru aux éditions Densité dans la superbe collection Discogonie et qui est consacré à ce monument de 1977 qu'est l'album Marky Moon de Television. Au départ de l'histoire, il y a deux êtres assez différents mais en fait très complémentaires. D'un côté, on a Tom Miller, le poète, qui plus tard se fera appeler Tom Verlaine, et de l'autre, Richard Meyers, qui lui est plus musicien, plus que tout, et qui sera ensuite, par la suite, appelé Richard L. Les deux se rencontrent sur les bancs de l'école, et ils ne rêvent que d'une chose, faire de la musique et de la poésie. Pour ça, ils décident de rallier New York, après quelques tentatives ratées, sur lesquelles je reviens dans le livre, pour réaliser leur rêve, parce qu'ils pensent que c'est là que tout se passe et je ne peux pas leur donner tort. Car là-bas, ils y côtoient le gratin intellectuel de l'époque. New York est à cette époque-là un formidable bouillon culturel, que ce soit au niveau de la musique, de la peinture, de la poésie. Les figures comme Patti Smith ou Andy Warhol se croisent, Alan Vega pour la musique, qui plus tard fera... qui a déjà fait le suicide d'ailleurs, et il découvre les yeux ébahis ce nouvel environnement dans lequel ils ne vont pas tarder à se faire des amis, en tout cas des connaissances, et surtout vont réussir à se faire accepter par le patron du CBGB pour leur premier concert. Très vite, le premier concert se passe très bien. Très vite, ils deviennent d'ailleurs résidents du club tous les dimanches soirs. Tout pourrait aller pour le mieux, mais bientôt, malheureusement, des tensions apparaissent entre les deux amis. Verlaine, supportant de moins en moins les prises massives de drogue de son ami Richard L., aussi ne tarde pas à l'éjecter au profit d'un nouveau musicien, Richard Lloyd, qui lui participera à l'enregistrement de Marky Moon, contrairement à Richard L. Beaucoup de personnes pensent que Richard L. a pris part aux enregistrements de Marky Moon, mais en fait, il a été éjecté avant. Verlaine, en fait, n'a jamais eu comme intention de faire de la musique pour la musique. Ce qu'il veut, c'est faire de la poésie en musique. Et lui, il a vraiment été très très influencé, et c'est sa ligne de pensée, par les Verlaine, Baudelaire et autres Rimbaud, même si, on le voit dans le livre, il aura eu d'autres influences littéraires, poétiques et philosophiques. Il va ainsi trouver en New York le décor idéal pour laisser son esprit vagabonder et philosopher sur le sens de la vie. Alors, la mégapole est un terrain d'expérimentation idéal. C'est le théâtre de tous les excès, et elle va renforcer le musicien dans sa conviction que le salut est dans l'élévation de l'esprit pour échapper aux funestes tentations terrestres. Voici le premier extrait, Marky Moon, du nom de l'album, dans lequel il est justement question de cela, d'élévation de l'esprit et de résistance aux funestes tentations terrestres.

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1: Si les premières démos de Marky Moon datent de 1974, il faudra attendre 1977 pour que l'album sorte. Tom Verlaine est un perfectionniste. Il ne laisse rien au hasard, quitte à devoir prendre des décisions radicales, comme on l'a vu, l'éviction de Richard L. qui, de son côté, une fois sorti de Television, créera les Voidoids. New York, on l'a vu, lui offre un superbe champ d'investigation poétique. La ville a de multiples facettes qui s'éclairent ou non dans un jeu d'ombre au milieu duquel excès et vice sont toujours présents. Mais Verlaine, le musicien poète, est fasciné par la cité qui ne dort jamais. Il joue sur ses antagonismes, la craint et la respecte. Certains pourraient même penser qu'il développe une sorte de sentiment amoureux vis-à-vis d'elle. Après tout, l'amour impossible n'est-il pas moins nocif que celui qu'il a connu avec Patti Smith et dont l'histoire s'est plutôt mal terminée? Une thèse qui trouve sa source dans Vénus, une chanson dans laquelle il compare la ville à la Vénus de Milo tout en faisant sa maîtresse. Sa maîtresse, mais une maîtresse sans bras, pour s'élever au-dessus du simple plaisir charnel et le limiter à un fantasme amoureux. Même si rien ne dit, loin de là et bien au contraire, que Verlaine n'ait pas trouvé de plaisir dans les corps à corps. Je vous propose d'écouter Vénus.

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1: Si l'on parle souvent de Tom Verlaine pour évoquer Television, il ne faut pas oublier l'apport des autres musiciens. Richard Lloyd, à la guitare, est le parfait complément de Tom Verlaine. Leurs instruments se parlent, se répondent dans une partition pour deux guitares parfaitement huilées. Cette complémentarité est sans doute pour beaucoup dans la force des compositions du groupe, libérant des sons forçants l'imaginaire. Tantôt des chants d'oiseaux, tantôt les sirènes qui résonnent dans Manhattan, soulignant ainsi les antagonismes dont j'ai déjà parlé et dont Verlaine a fait son terreau poétique. Les guitares sont secondées par une section rythmique, elle aussi de premier plan. Fred Smith à la basse, ex-Blondie et Billy Fica à la batterie. Omniprésent, même de manière discrète, le rapport est essentiel sur nombre de titres de l'album. Pour finir, disons un mot sur la signification du titre, Markable. Si beaucoup ont pensé et continuent de penser qu'il y a un rapport avec la salle de concert londonienne, le Marquis, qui d'ailleurs n'existe plus, la vérité est ailleurs. Verlaine fait référence aux marquises de théâtre, ces enseignes lumineuses sur lesquelles on met les noms des artistes, lettre après lettre, et qui illuminent le soir la pénombre new-yorkaise, créant un de ces contrastes dans lesquels Verlaine puise sans fin son inspiration. Puisqu'il s'agit de théâtre, je vous propose d'écouter le dernier titre de l'album, Théâtre à la souhait, Torn Curtain. Salut !

0: c'est la troisième partie et fin de l'album de la semaine. C'est un EP, celui de Helen and the Boys. Et je rappelle qu'ils viennent de Tours. Ils sont concert sur concert. Allez les voir, c'est bien Destroy. Helen et ses Boys. Voici donc le dernier morceau de leur album.
1: Sorry Not Sorry, c'est le morceau le plus punk de l'EP, apparemment. Même s'il n'a pas vraiment tous les codes de punk traditionnel, mais c'est un morceau, en tout cas, c'est le plus marrant, le plus sarcastique de l'EP, et je parle dedans de... Je me moque, en fait, d'un mec, d'une relation que j'ai eue il y a quelques années, où je lui dis qu'en fait, s'il était pas beau, il serait juste ennuyeux, et je dis que moi, je suis un cheval de course, et lui, c'est un jouet. Et le refrain « Sorry, not sorry, déso, pas déso » ou « Désolé pour moi » parce qu'en fait, dans l'histoire, c'est lui qui est relou. Et en ça, c'est un morceau féministe et un peu marrant et je kiffe trop le jouer en live. Et voilà. « Sorry, not sorry »
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2: Bad Manners, My Girl Lollipop, Londres 2008. Suivi des Dead Kennedys, Nazi Punk Fuck Off, Berlin 2006.

l'instant les marteaux piquettes dans British Connection et le titre Champignon. Et puis il y a un monsieur, un grand monsieur de la chanson française qu'on n'écoute absolument nulle part. C'est Jean-Louis Murat et Cédric Barret vient de sortir un magnifique bouquin sur le chanteur méconnu. Ça s'appelle French Links, Murat de A à Z. Et bien ça sera la semaine prochaine dans British Connection. En attendant, voici mon titre favori de Jean-Louis Murat, Fort à l'amour.

premier guitariste d'Indochine s'appelle Dominique Nicolas, oui, souvenez-vous. Et puis, avec Noël Mattei, il a créé il y a quelques années, eh bien, il reprend ce titre de Taxi Girls. Mais oui, souvenez-vous, les armées de la nuit dans British Connection.

0: Allez, on se fait une courte pause. British Connection, votre émission rock, revient dans un instant.
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0: Après 17 ans d'attente, eh bien le nouvel album de Ginzu sortira à la fin du mois en exclusivité. Le groupe sera dans British Connection pour nous proposer trois morceaux en album de la semaine. En attendant, voici deux titres de Ginzu, Take It Easy, et un nouveau titre extrait de leur futur album, Snow White.

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2: Et voilà les amis, British Connection, votre émission rock, c'est terminé pour aujourd'hui. Je vais aller me coucher avec un petit suppôt, et puis je me promets, je vous promets, de me soigner pour être en forme et de bonne humeur la semaine prochaine. Et les amis, on se retrouve ici même la semaine prochaine, même horaire, même fréquence. Et en attendant, ne l'oubliez pas, British Connection, c'est votre émission rock qui passe ce qu'on n'entend pas sur les radios rock. Allez,

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1: Il est 23h.
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Bonjour et bienvenue dans l'émission Hard Time Machine. Mathieu Morand avec vous pour un voyage musical à travers le temps. Nouvelle émission de Hard Time Machine cette saison. Je tente de passer en revue l'ensemble des sous-genres qui constituent le métal. Et aujourd'hui, on va parler d'AOR. AOR, c'est Adult Oriented Rock, Album Oriented Rock. C'est une sorte de hard rock un peu calibré pour la radio, avec des refrains accrocheurs, des belles harmonies, un son bien défini. Et vous allez connaître tous ces groupes.

Cette chanson de Kansas, tout le monde la connaît, Carry On My Wayward Son. On est en 1976, hein, c'est à peu près au milieu des années 70 que l'AOR va commencer à émerger. Et on entend bien, hein, tout ce que je disais en introduction, cette production absolument limpide, ces belles harmonies vocales. On va poursuivre avec un autre groupe incontournable de ce mouvement qu'on entend beaucoup à la radio, c'est

Toto, c'est leur tout premier album, 1978, c'est le classique Hold the Line que tout le monde connaît, une construction qui n'est finalement pas si simple et des musiciens qui sont extrêmement talentueux, hein, Steve Lukather à la guitare, les frères Porcaro et puis ici Bobby Kimball au chant. On va continuer toujours dans cette AOR, un autre groupe que vous connaissez forcément, il s'appelle Styx.

Et c'est un genre qui n'existe qu'aux États-Unis pour répondre à une demande un peu particulière, c'est celle des gens qui conduisent sur la route, sur les grandes autoroutes américaines, et donc des radios spécialisées, calibrées pour ce format. Et c'est pour ça que l'AOR est avant tout un format plutôt qu'un genre, mais on va pas se priver de toutes ces excellentes chansons. Encore un groupe que vous connaissez, c'est Foreigner.

Foreigner, le titre Hot Blooded, qui sortait sur l'album Double Vision en 1978. Groupe américain basé à New York avec le guitariste Mick Jones, qu'on connaît un petit peu en France pour avoir été le guitariste de Sylvie Vartan, de Johnny Hallyday, entre autres. Voilà, un très bel album, une chanson encore une fois bien calibrée pour la radio. On va poursuivre avec probablement mon artiste préféré de cette esthétique, c'est Pat Benatar.

Pat Benatar, une chanteuse absolument fantastique, incontournable de l'AOR. C'est ici son tout premier album. On est en 1979, In the Heat of the Night. Et le titre qui ouvrait la face A des singles de ce disque, Heartbreaker. On va poursuivre avec un groupe qu'on connaît moins ici en France. Pourtant, on connaît le nom, c'est Magnum.

Bon, je triche un peu ici, hein, Magnum. Ils sont anglais, originaires de Birmingham. Ils se forment en 1972, mais en tout cas, ils produisent à un moment de leur carrière un certain nombre de morceaux parfaitement calibrés pour la radio et qui rentrent dans mon émission, d'autant que cet album Magnum 2 qui sortait en 1979, eh bien, il est absolument fantastique. Un autre groupe dont on connaît peu le nom, mais qu'on connaît bien les chansons, c'est REO Speedwagon.

les Américains de REO Speedwagon qui se formaient dans l'Illinois. C'est un peu les vétérans de cette émission puisqu'ils ils se sont constitués au milieu des années 60, mais ils ne connaissent le gros succès commercial qu'en 1980 avec High Infidelity, dont on écoutait un titre juste avant, Take It On The Run. Autre groupe absolument incontournable qui a eu également un gros succès en France, notamment avec cette chanson, c'est Journey.

Journey, c'est l'album Escape, c'est un de leurs disques les plus populaires, les plus vendus de leur carrière. Et ce titre absolument incontournable de l'AOR, Don't Stop Believin', qu'on retrouve dans des séries, dans des films, repris à toutes les sauces. Excellent morceau de cet album. Et je n'en dis pas plus, les simples premières notes de ce riff vont vous mettre sur la voie.

Bien sûr, vous aviez reconnu Survivor, l'album Eye of the Tiger, pardon, et le titre du même nom qui sortait en 1982, qu'on connaît principalement pour avoir été utilisé dans la bande originale du film Rocky III. Et après Magnum, tout à l'heure, on retrouve un autre groupe anglais qui s'est engagé dans la voie de l'AOR. Vous allez reconnaître ce son, peut-être pas tout de suite la chanson, mais le son, oui. C'est le groupe Asia.

Des sonorités qui sont assez familières dans les années 80, qu'on retrouve chez des groupes comme Europe ou alors même en France sur les albums de Gold de ces années-là, des synthétiseurs tels que le Yamaha CS80 ou le Prophet 5 qui sont utilisés sur cette chanson Only Time Will Tell. C'est le groupe Asia sur l'album Asia qui sortait en 1982. On poursuit avec un groupe qu'on connaît moins ici en France, mais très populaire aux États-Unis, c'est Night Ranger.

Night Ranger, c'est un groupe qui s'est formé à San Francisco en 1982. Ils sortent en 83 cet album Midnight Madness et ce classique du hard rock américain. C'est You Can Still Rock in America avec ses deux guitaristes absolument fantastiques, Brad Gillis et Jeff Watson. Après Kansas en début d'émission, on va écouter Dakota.

Et eux, ils ne sont pas originaires du Dakota, ils sont originaires de Pennsylvanie. Très bel album et très belle chanson qui sortait en 1984 sur l'album Runaway. Voilà, cette émission touche à sa fin. J'espère que vous avez passé un bon moment avec moi et que ça vous a permis de réentendre de très belles chansons qu'on entendait à la radio et qu'on entend toujours. On va conclure avec Boston et le titre Amanda.

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1: Il est minuit.
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La production mondiale d'acier continue de peser lourdement sur le climat. Selon le dernier rapport de l'ONG Global Energy Monitor publié le 11 mai dernier, le secteur reste très dépendant du charbon et ne décolle pas vraiment vers une transition verte. L'industrie sidérurgique est responsable de 11% des émissions de gaz à effet de serre d'origine humaine dans le monde. Les hauts fourneaux traditionnels qui utilisent du charbon fossile pour transformer le minerai de fer restent largement majoritaires. L'ONG recense 319 millions de tonnes par an de nouvelles capacités à base de charbon annoncées ou en construction, soit 5% de plus qu'en 2024. D'ici 2035, la capacité mondiale de ces installations devrait encore augmenter de 88 millions de tonnes nettes. Du côté des solutions plus propres comme les fours à électrique à arc qui recyclent l'acier ou utilisent de l'électricité à bas carbone, la part n'a progressé que très légèrement. Elle est passée de 31% en 2022 à 34% aujourd'hui. Les avancées sur la production de fer vert restent également très limitées. La balle est donc surtout dans le camp de l'Inde et de la Chine qui concentrent 86% des nouvelles capacités au charbon. L'Inde à elle seule prévoit plus de 60% des nouveaux hauts fourneaux à charbon et 93% de sa production de fer repose encore sur des technologies carbonées. Cependant, seulement 5% de ces projets indiens ont réellement démarré, ce qui laisse une fenêtre d'action importante. En résumé, malgré les discours sur la décarbonation, les perspectives restent sombres pour l'acier. L'industrie continue de miser massivement sur le charbon et la transition écologique patine. Un secteur clé pour le climat qui mérite une attention particulière dans les négociations et politiques industrielles à venir.

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0: Nous sommes à New York en 1975. La scène underground, ancien refuge des marginaux, des travestis et des artistes fauchés, s'est muée en souveraine des cercles mondains. Manhattan voit un Truman Capote incapable d'écrire son chef-d'œuvre pleurer sur la perte de ses amis riches, tandis que Jackie Onassis et sa petite sœur Lee paradent dans la Cadillac verte d'Andy Warhol. Épuisée par l'excès du spectacle, des drogues et du sexe, une génération d'artistes s'enfonce dans l'ennui, l'amertume et la panne d'inspiration. Surnage l'humour noir et un certain glamour trash. Tainé Tcherepakin, vendeuse de disques et de pastilles aphrodisiaques, lesbienne, toxicomane et suicidaire, observe et fréquente ce pandémonium. Parmi les damnés, son frère Alexis, qui a troqué ses rêves d'écriture pour une vie vagabonde auprès de son nouvel amant, ancien prostitué reconverti en barman dans l'enfer du SM et des boîtes de cuir du Meat Market. Depuis sa chambre du Chelsea Hotel, havre des artistes en quête de sens et d'un peu d'argent pour la nuit, Tainé assiste surtout à l'émergence d'une mouvance nouvelle, plus bruyante et peut-être plus arriviste, celle de Patti Smith et de Robert Mapplethorpe, des mouvements punk et de tous ceux qui feront renaître le brasier. Avec ce roman à l'écriture incandescente, dernier épisode de la trilogie des démons, Simon Liberati fait revivre le bouillonnement d'une ville aussi décadente qu'exaltante et d'une décennie de fièvre et de beauté. New York City Inferno de Simon Liberati est paru chez Stock.
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1: Si vous êtes comme moi, peut-être que l'actualité vous angoisse. Le hantavirus, les guerres, la crise économique et climatique, quand les informations sont inquiétantes et imprévisibles, cela peut vite nourrir un sentiment d'insécurité et de perte de contrôle. Deux choses peuvent néanmoins nous aider à réguler l'anxiété. D'abord, apprendre le lâcher-prise, car ce qui pèse souvent, c'est l'impression de ne plus rien maîtriser. Alors en psychologie, le lâcher-prise consiste justement à accepter ce qui échappe à notre contrôle pour concentrer son énergie sur ce qui dépend réellement de nous. Pour s'entraîner, on peut faire un exercice simple. Sur une feuille, on fait deux colonnes. Dans la première, on écrit ce sur quoi on peut agir concrètement, et dans la seconde, ce qui ne dépend pas de nous. Ensuite, il suffit de s'habituer à rediriger volontairement son attention vers la première colonne. Autre point important, se rappeler qu'on est capable de s'adapter. L'être humain possède une grande flexibilité psychologique, même si on a tendance à l'oublier dans les périodes d'incertitude. Le cerveau apprend constamment à faire face aux changements et à développer de nouvelles stratégies. Alors pour s'en rappeler, on peut dresser la liste des moments difficiles ou inattendus qu'on a déjà traversés par le passé pour prendre conscience de ce qu'on est capable de faire face aux imprévus. Mais si l'angoisse devient trop envahissante jusqu'à impacter le quotidien, il ne faut surtout pas rester seul. La meilleure chose, c'est d'en parler à un professionnel de santé mentale ou à son médecin traitant.

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